avait été de grand, grand succès et avait fait beaucoup, beaucoup plaisir. Ben, aux jeunes, avouons, hein, sont heureux, hein, de pas être obligés en classe, d'être en classe. Et les professeurs aussi, tant qu'à y être. Alors, on est prêt pour le début de la deuxième. McGarry, le gaucher, s'amène au bâton. Moyenne de 500 à date, encore une fois, c'est petit échantillon, là. On parle de trois matchs avec

Gary, natif de Vancouver, mais dans l'état du Washington, s'élance la première offrande. Est-ce que Bromasco, le joueur de troisième but? Non, n'y peut rien. Ça se retrouve dans la sixième rangée. Aucune balle, une prise face au gaucher. C'est bas. Et ça a presque atteint le frappeur gaucher, numéro 21. Sur élan, coin extérieur, 1 et 2. McGarry, âgé de 28 ans. Effleure cette balle, toujours 1 et 2. Donc, le langage corporel à date de Boyd est excellent. Et celle des frappeurs est un peu maladroite à date. Et c'est normalement... Mais cette balle, oh, quelle tentative et beau jeu de Keyshawn Lynch qui a quand même gardé cette balle à l'avant-champ, mais n'a pas été capable d'effectuer un relais à temps au premier. Donc, ça va être un coup sûr à l'avant-champ avec cette balle bondissante. Et Luke Boyd a presque mis le gant sur la balle. Ça aurait été un retrait facile. Mais bon, le premier coup sûr du match appartenant à McGarry. À l'intérieur maintenant. Claudio Fennell, moyenne de 83 à date. Le numéro 4. McGarry qui se donne quand même une avance intéressante là au premier. Le Boyd qui n'a pas jeté un regard et voilà qui le fait maintenant. Deux balles, aucune prise là. On est en début de deuxième manche, pas de retrait. Coureur au premier pour Kane Cowley. Prise sur décision. Troisième balle, trois balles, une prise maintenant. Et du côté de Luke Boyd, l'an passé, oh, cette balle est soulevée très très haut, mais en jeu. Robbie Henriquez dans la gauche qui capte pour le premier retrait. Pour revenir sur Luke Boyd l'an passé, se plaçait souvent dans le pétrin, dans le trouble un peu, avec les buts sur balle. Le numéro 20, le gaucher Dave Matthews, voltigeur du champ gauche ce soir. Cette balle est bien frappée en flèche, mais directement à Robbie Henriquez qui s'est déplacé à peu près 3 ou 4 pas pour bien capter cette flèche de retrait. Donc, avec deux retraits, maintenant, le droitier Dexter s'amène au bâton. Moyenne de 455 à date, un point produit. La glissante sur décision, aucune balle, une prise. Balle bondissante, saisie par le joueur d'arrêt-court Ditter. Remet avec beaucoup de temps au premier pour le troisième retrait. Donc une autre bonne manche de travail du côté de Luke Boyd. Une manche et demie de complétée, toujours pas de pointage ici au Parc Blue Cross. Entre
contre Vaux Golden de Winnipeg qui reçoivent les doubles champions en titre, les Cougars de King County.

glace malgré la température, mais on est habitué. Je pense qu'on est juste tanné, mais globalement, chers auditeurs, on aimerait voir un peu de soleil, mais c'est prometteur, je crois, à partir de demain, là, pour le reste de la semaine. Au bas de la deuxième, Tim Pennelly qui termine ses lancers de réchauffement. Fera face au quatrième, cinquième et sixième frappeur. Max Murphy, Robbie Enriquez et Keyshawn Lynch. Lynch, encore une fois, qui a été inséré dans la formation à la dernière minute. C'était censé être Adam Hall au deuxième but. Je vais revenir sur Adam Hall. Moi, je suis heureux de le revoir dans l'uniforme des Gold Eyes. Eh bien, le pourquoi est simple, parce que on l'a vu pour... à peine deux semaines l'année passée pour commencer la saison. Adam Hall qui avait démontré de très belles choses avec les Gold Eyes l'année passée en début de saison et c'est mérité. Un contrat avec les Brewers de Milwaukee, mais Hall est de retour cette saison pour les Gold Eyes. Le droitier Murphy est prêt. Voici le premier lancé. S'élance. Fausse balle. Chez les spectateurs, aucune balle, une prise. Murphy, cette saison, moyenne de 182. Une balle, une prise, maintenant. Prise sur décision. Onze balles, une et deux, maintenant. S'élance, c'est très très haut, le voltigeur du chanson qui fait signe et capte facilement pour le premier retrait. Un retrait pour Robbie Enriquez.

0: Enriquez, moyenne de 545 cette saison avec un point produit à sa troisième saison avec les Golders. Et on sait que l'an passé, on l'avait reçu ou s'était joint à la formation sur le tard. Lui qui avait disputé une saison à Porto Rico. Et c'est ça qui est souvent surprenant avec ces joueurs. Il y a plusieurs de ces joueurs-là qui jouent à l'année longue, vont jouer un peu de baseball d'hiver, vont jouer même au printemps. Sur élan, une et deux complètement déjoués là, sur un bon changement de vitesse de la part de Timpanelli. Une balle, deux prises, un retrait. Temps d'arrêt demandé de la part d'Enriquez. Cette balle est bien frappée et bien placée, mais beau plongeon de Armin Upshaw qui empêche un simple et peut-être même un double, cette balle qui se dirigeait pour l'allée de la droite, mais un beau plongeon plat ventre de Armin Upshaw, deux retraits. Donc, c'est très tôt dans la rencontre, mais ça nous donne des allures d'un match, un match serré, peut-être un match très défensif. Parfois, je me demande si la température a un mot à dire là-dedans. Aucune balle, une prise face à Lynch. Un joueur très polyvalent pour Logan Watkins. Peut jouer au champ extérieur, peut jouer plusieurs positions au champ intérieur. Peut se présenter comme frappeur suppléant. On va souvent aussi l'utiliser plus tard lors des rencontres en situation en changement pour améliorer la défensive parfois. Aucune balle, deux prises à Lynch. Première balle, une et deux. Une balle, deux prises, deux retraits. On est au bas de la deuxième, pas de pointage. S'élance de toutes ses forces, mais chez les spectateurs. Je crois qu'il visait loin quand même Lynch, mais a raté cette balle. Deuxième balle, deux balles, deux prises. Et cette équipe-là continue d'être aux grands honneurs, les Cougars de King County, parce que après cette manche, je vais vous parler de la BCL America's Championship qui s'est déroulée à Mexico City au mois de mars. Compte complet maintenant pour Lynch. Pourtant, tiré de l'arrière, aucune balle, deux prises. Donc, une bonne présence au bâton là, avec deux retraits. S'il y a lieu, au cercle d'attente, Giando Trump est sur décision et de façon décisive. Bob Black qui dit troisième prise, ça met fin à cette manche. Deux manches de complétées ici au parc Blue Cross. Toujours pas de pointage entre les Golders de Winnipeg et les doubles champions titrés, les Cougars de King County.
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0: début de la troisième manche ici au parc Blue Cross pour un 19 mai très très frisquet, 7 degrés seulement au niveau du terrain. Et là, j'en crois pas mes yeux. Je crois qu'on est en train d'assister au soleil qui tente par tous les moyens de percer cette couverture de nuages. Au début de troisième, on va y aller avec le neuvième frappeur de l'alignement des Cougars, Charles Mack, et on revient par la suite avec Upshaw et Allen. Seulement un coup sûr appartenant du bout du bâton de Alex McGarry, le joueur de premier but. Je reviens à cette fameuse BCL America's Championship qui a eu lieu à Mexico City au mois de mars. Eh bien, pour la deuxième année d'affilée, les Cougars ont représenté l'American Association et ont remporté la Coupe cette saison, avec une victoire sur Diablos Rojos del Mexico. Donc, c'est les meilleures équipes au Mexique, et je crois qu'il y a quelques équipes professionnelles. Oh, cette balle est très bien placée. S'élance sur le premier lancé. Ça va être pour plus d'un but. Alors, c'est un double pour Charles Mack. Aucun retrait, et pour la première fois dans cette rencontre, une équipe a un coureur en position de marquer. Cette balle était bien placée au sol, hors de portée, malgré le plongeon du joueur de premier but. Et s'est retrouvée jusqu'au coin du champ droit. Murphy qui a récupéré, mais n'avait aucune chance là. Mack qui a eu tout le temps voulu pour se rendre au deuxième. Upshaw avait été retiré sur 3 prises lors de sa première présence. Une balle, aucune prise. Donc, Mack, qui a été agressif, s'élançant sur la première offrande, et ça a porté fruit pour lui. Balle frappée, saisie par le joueur d'arrêt-court, remet à temps au premier. Upshaw est retiré sur la séquence. Mack se rend jusqu'au troisième but. Donc, un retrait, coureur au troisième pour Josh Allen. Allen avait été atteint à la hanche au haut de la première manche. À l'extérieur, la glissante qui ne trouve pas la zone des prises. Une balle, aucune prise. C'est très haut. Et sur la séquence, je crois que le joueur au troisième. Et voilà, après l'attraper, se dirige au marbre. Quand même un bon lancer, un lancer très fort de la part d'Henriquez, mais manquait de précision. Donc c'est un ballon sacrifice, et voilà que les Cougars ouvrent la marque. Ballon sacrifice du bout du bâton de Josh Allen, c'est 1-0. Deux retraits maintenant. Donc, un deuxième point produit cette saison pour Allen. Prise sur décision. Botcher avait été retiré sur élan en première. C'est bas. Une et une. Deuxième balle. Dans l'ensemble, jusqu'à date, Boyd qui a eu les devants face au frappeur. Mais en ce moment, tir de l'arrière, 3 balles, une prise. « Cette balle est poussée au champ opposé de la part du gaucher Butcher et Henriquez a tout le temps voulu pour capter ce ballon. Troisième retrait, mais sur la séquence, les Cougars qui ouvrent la marque grâce à un ballon sacrifice de Josh Allen, 1-0.

DJ Anto. Ça fait plusieurs années qu'il est le DJ par excellence des Goldeyes de Winnipeg. Se retrouve habituellement dans le Craft Beer Corner ici au Parc Blue Cross. Ça se retrouve au bout des gradins du côté gauche. Et dans la droite, je crois, ben oui, c'est le Party Time Patio dans la section droite au bout des gradins du côté droit. Je vous rappelle, on donnait un beau chandail ce soir des Goldeyes et j'ai été gâté. J'en ai reçu un, moi aussi. Et ça me fait. Les premiers 5000 spectateurs ont reçu un chandail, un jersey des Goldeyes ce soir. Au bas de la troisième, Timpanelli fera face au bas de l'alignement des frappeurs Giandito Trump, Ray Patrick Ditter et Raphaël Pelletier vont s'amener au bâton pour faire face à Timpanelli pour la première fois ce soir.

voilà qu'on est prêt. On accueille l'un de nos nouveaux venus. Et c'est un deuxième natif de Aruba, de Nord Aruba Gianino Trump. Un vétéran âgé de 32 ans. A quand même joué au niveau triple A dans les ligues mineures au baseball. Et l'an passé, ben cet hiver, a joué du baseball d'hiver au Nicaragua pour Leones de León. Une balle, une prise, cette balle qui a presque atteint Trump. Une et une au cercle d'attente, Ray Patrick Ditter. Donc, les deux natifs d'Aruba, un derrière l'autre dans l'alignement des frappeurs. Balle bondissante. Le joueur de raccourt sur un deuxième bond. Beau relais effectué. Attends Sam Dexter avec le relais à McGarry. Donc, Trump est retiré. Ditter à sa deuxième saison pour les Goldeyes, quelqu'un qui aime tirer la balle, quelqu'un qui a tous les atouts voulus, il paraît, mais ça a été une saison difficile. Parfois dans cette ligue, ça a été un très mauvais début de saison au bâton pour Ditter, et parfois quand on se creuse un tel trou, c'est souvent difficile de s'en sortir, mais c'est quand même quelqu'un qui a beaucoup de puissance. Quelqu'un que j'aimerais voir quand même utiliser peut-être un peu plus le champ-centre. Tu sais, parce que je soupçonne que les lanceurs savent qu'ils aiment tirer la balle une et une. Loin à l'extérieur. La glissante qui ne trouve pas la zone 2 et 1. Grosse balle, 2 et 2. On est au bas de la troisième, 1-0, Kane County. Kane County, une fiche de 2 victoires, 1 défaite à date. Les Goldeyes en quête de leur première victoire, eux qui ont été balayés face à Milwaukee. Sur élan, une troisième prise. Deux retraits rapides là, pour Tim Pennelly. Un deuxième retrait sur trois prises à l'affiche du droitier des Cougars. Natif de Repentigny habite maintenant Sainte-Agathe-des-Monts, Raphaël Pelletier. Âgé de 25 ans. A joué dans la Southeastern Conference, dans la NCAA. Double A à l'Université de Kentucky et est une recrue à sa première saison dans l'American Association comme receveur, prise sur décision une et une pour le gaucher Pelletier. Prise sur décision une et deux. La courbe qui rate de justesse, 2 et 2 maintenant. S'élance, c'est un très très haut ballon et encore une fois une très longue course du voltigeur du champ droit Upshaw, mais le voilà qui capte pour le troisième retrait.
Après trois manches, on a un duel de lanceurs ici au parc Bullcross, 1-0 Kane County face à vos Goldeyes de Winnipeg. 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

Une chose est certaine, quand on vient assister à un match des Goldeyes, on s'amuse. Les Goldeyes qui font une très, très bonne job de divertir les partisans. Et je me répète à tous les ans et à nombreuses reprises, mais c'est presque devenu un dicton pour moi, mais une chose qu'on entend constamment, c'est que les gens soient réellement des amateurs, de grands amateurs de baseball ou non, peu importe, l'ambiance et l'atmosphère est toujours au rendez-vous et excellente, ici au Parc Blue Cross. Pour ce début de quatrième, trois bonnes manches de travail pour Boyd. Le seul bémol, c'est un ballon sacrifice avec un retrait du bout du bâton de Todd Lott, ou Josh Allen, pardon. La raison que je mentionne Todd Lott, c'est lui qui va débuter la manche. Le frappeur désigné sera suivi de Alex McGarry et Claudio Fennell.

Todd Lott a mis fin au haut de la première manche avec un retrait sur 3 prises. Lott et Allen ont tous les deux représenté les Cougars au match des étoiles de l'American Association lors des 3 dernières saisons. Une balle, une prise. Deuxième balle. Todd Lott, âgé de 28 ans, de Fairburn en Géorgie. Prise sur décision 2 et 2. Quand même un physique imposant comme frappeur. 6-4, 230 selon les statistiques. 3 balles de prise, compte complet maintenant. Effleure cette balle, toujours 3 balles de prise. Au cercle d'attente, le gaucher McGarry. Encore une fois, effleure cette balle, elle l'a presque atteint aussi. Mais ça l'a touché la manche du bâton, presque le bout du bâton. Toujours un compte complet maintenant. Voici le 8e lancé. Cette présence, oh, cette balle est très bien frappée en lieu sûr pour plus d'un but dans la gauche, le long de la ligne du 3e but. Donc, pour la 2e manche d'affilée, les Cougars qui débute avec un double, coureur en position de marquer pour McGarry. C'est le 3e coup sûr alloué par Luke Boyd. McGarry avait frappé un simple en 2e. C'est haut. Une balle, aucune prise. Et au cercle d'attente, le joueur le plus utile des éliminatoires l'an passé, Claudio Fennell. Cette balle est frappée directement au champ centre et bien frappée par-dessus la tête du voltigeur. Deux doubles d'affilée sur un bond à la clôture. Lott qui vient facilement marquer le 2e point des Cougars. 2-0, Kane County. Donc une bonne soirée de travail pour le gaucher McGarry. 2-2 avec un double et son 2e point produit. Fennell qui avait frappé un ballon dans la gauche, le droitier. Premier lancé, c'est une prise. Lors des éliminatoires, Fennell avait frappé pour une moyenne de 380 au bâton avec 4 coups de circuit et 13 points produits. Et lors du 5e match décisif, au haut de la 10e manche dans la grande finale pour le trophée Miles Wolf, eh bien Fennell avait frappé un grand chelem et King County l'avait finalement remporté 7-3. Prise sur décision 1 et 2 maintenant. Donc beaucoup de succès et l'équipe qui est aux grands honneurs à l'instant dans l'American Association, celle de King County, retient son élan. Une 2e balle, 2 et 2. Je vous rappelle, coureur au 2e, toujours pas de retrait. 2-0 pour King County.
Oh, cette balle, encore une fois, bien frappée. Un bond à la clôture, hors de portée d'Henriquez. Et ça va être un troisième double d'affilée dans la gauche. McGarry qui marque facilement pour porter la marque 3-0 maintenant. Grâce à trois doubles d'affilée pour débuter cette manche. Donc, trois bonnes manches effectuées par Luke Boyd, mais au haut de la quatrième, ça se gâche un peu, là, à l'instant. Dave Matthews, le gaucher, et Pelletier, là, qui est allé jaser. S'est présenté au monticule pour jaser avec son lanceur partant un peu, la question de le calmer. Trois points sur cinq coups sûrs, dont trois doubles. Oh, bien bloqué de la part du receveur, une balle. Prise sur décision, une et une, la rapide au haut de la zone des prises à 89. Boyd avec un regard au deuxième, à final, à l'extérieur, deux et une. Et King County n'a pas eu, je ne crois qu'ils ont terminé avec une fiche légèrement en bas de la barre du 500, mais c'était quand même qualifié pour les séries éliminatoires. Et c'est un exemple parfait de parfois tout ce qu'on a besoin, hein? C'est de recevoir une invitation à la danse. Trois balles, une prise maintenant. Au gaucher, Matthews. Bon, a tenté de retenir son élan, mais une deuxième prise. Donc, un deuxième compte complet maintenant dans cette manche pour Boyd. Et je crois que Boyd est maintenant à 63 lancés. Malheureusement, nos téléviseurs ne fonctionnent pas, ni la mienne, ni celle du côté de CGNU. On sait qu'on a un nouveau diffuseur du côté des Gold Eyes, alors tout ça pour vous dire que c'est un peu compliqué à l'instant. C'est très haut, légèrement au champ extérieur. Mackie Sean Lynch, le joueur de deuxième but, qui récupère et capte ce haut ballon pour le premier retrait de la manche. Dexter Salmon au bâton avait frappé une balle bondissante à l'arrêt court, 0 en 1. Fausse balle, aucune balle, une prise. L'abri des Gold Eyes ici au Parc Blue Cross, à domicile, toujours du côté du troisième et les visiteurs du côté du premier but. Le vent qui s'est légèrement calmé et le soleil qui a même choisi de faire une petite apparition là en fin de soirée. Aucune balle, deux prises face à Dexter, le droitier. Temps d'arrêt de la part du frappeur, c'est accordé de la part de Vlad. Un regard au deuxième et voici l'offrande du lanceur, fausse balle. Toujours 0 et 2.
Donc, Salcombe, ici au Parc Blue Cross, ça se situe dans les 5 600. On peut même vendre des billets pour être ce qu'on appelle standing room only. Balle sur un bond, bien saisi par Bramasco. Troisième remet à temps pour retirer Dexter. Et un beau jeu de la part de Bramasco qui a acheté un regard là au coureur pour s'assurer qu'il reste au deuxième. Donc deux retraits. Charles Mack, 1-1, avait débuté la troisième avec un double prise sur décision. Donc, 5 coups sûrs, mais à noter 4 des 5 pour plus d'un but. 4 doubles. 0 et 1. La courbe qui trouve la zone, aucune balle de prise. Boyd qui n'a pas sorti la courbe très souvent à date. Pelletier qui jette un regard à l'abri des joueurs pour recevoir ses consignes. Aucune balle, deux prises, deux retraits. Sur élan, une troisième prise. Et un quatrième retrait sur trois prises de la part de Boyd. Cependant, une manche productive pour les Cougars qui ajoutent deux points à la feuille de pointage. Trois manches et demie complétées, 3-0, King County.

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Bas de la quatrième, on recommence avec le haut de l'alignement, Marcello Bramasco et Schofield.

Quiz toujours en quête de premier coup sûr. Et après trois manches complètes, Tim Pennelly a été très efficace là. Ça, c'était seulement son 39e lancé, le premier à Marcello, 0-1. Une balle, aucune prise. Oh, bâton fracassé. Cette balle qui se retrouve à l'abri des joueurs, tout près de l'abri des joueurs des Cougars. Donc, Marcello aura besoin d'un nouveau bâton. Une et une. On a hâte aux belles températures. Eh bien, c'est ça que Mère Nature nous propose, espérons, pour le restant de la semaine, à partir de demain. Parce que là, on s'est toujours dit, on plante jamais le jardin avant que la longue fin de semaine du mois de mai soit terminée. Je pense que cette longue fin de semaine, en termes de météo, là, s'en va en prolongation à l'instant. Une et deux face à Marcello, le droitier. Menotté, et c'est un haut ballon derrière le marbre, facilement capté par le receveur Mac. Marcello est retiré. Un retrait.

0: Damasco, toujours du côté gauche, s'élance sur la première offrande, pousse un ballon très haut dans la gauche, mais facilement capté par le voltigeur. Et rapidement, deux retraits là, pour les Goldeyes au bas de la quatrième.
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Le gaucher, Schofield, Sam, 0 en 1. Prise sur décision. Loin à l'extérieur, une et une.

Saison 2026 à domicile pour les Goldeyes. Et à l'instant, c'est 3-0 pour King County face à vos Goldeyes de Winnipeg. Qui reçoit beaucoup d'appui, beaucoup d'aide de la part des spectateurs ici ce soir. Tout vendu. On a même vendu quelques billets pour être debout seulement, tellement la demande était grande pour le premier match de la saison ici au Parc Blue Cross. Début de cinquième. Upshaw, qui a été très occupé au champ droit ce soir, et comme j'ai mentionné, là, a fait le boulot, mais je me demande si soit n'a pas un peu de misère à juger la balle, ou peut-être, j'ai remarqué que, personnellement, je trouve qu'il joue très profondément. Il a quand même fait deux beaux catchs, deux beaux plongeons plat-ventre pour capter les retraits. Prise sur décision, rapidement, Boyd, son 73e lancé est une prise, 0 et 2. Upshaw suivi de Allen et Butcher, le haut de l'alignement des frappeurs. Fausse balle, 0 et 2. Un match qui se dispute quand même assez rapidement. Toujours pas de lanceur qui a commencé à lancer pour l'instant. Quand même, c'est seulement 74 lancés pour Boyd. Du bout des bras, prolonge sa présence avec une fausse balle, Upshaw. Balle frappée au champ opposé et Max Murphy, malheureusement, qui a mal jugé. Alors là, je commence à comprendre le jeu. C'est pas juste Upshaw. Murphy, là, qui a eu un mauvais départ sur le contact de cette balle. Donc, le vent qui semble jouer quelques petits tours là pour les voltigeurs au champ droit des deux équipes. Donc, un simple au champ posé pour Upshaw pour débuter la manche. Trois manches d'affilée maintenant là que King County débute leur manche avec un coup sûr et un coureur sur les sentiers. Allen, aucune présence encore, atteint par un lancer et ballon sacrifice. Allez, son deuxième point produit a ouvert la marque là en troisième. 0 et 1. Fausse balle, 0 et 2.

Et on a un gaucher là qui se réchauffe du côté de l'enclos des Goldeuses. Oh! Relais de la part de Pelletier. Au premier, on tente de surprendre le coureur, mais il est revenu à temps. Toujours une et deux. Je crois que c'est Ryo Koigashi. Le numéro 27. Et pour la deuxième fois ce soir, et Allen ne semble pas content. Et là, il reçoit des huées de la part des spectateurs. Et le pourquoi, je le comprends. Le jeune préposé au bâton, là, Allen, a garoché son bâton. Et le bâton n'est pas assez proche là, d'atteindre le jeune préposé des Goldeuses. Donc, deux coureurs sur les sentiers, pas de retrait, et ça l'entraîne une visite de Mark Brewer, l'entraîneur des lanceurs. Alors, pour revenir à Adam Hall, qui a dû être rayé de la formation à la dernière minute. Ne semble pas une blessure sérieuse, un genre de malaise là, qu'il a souffert lors des échauffements au bâton. Hall, qui est l'un des six Canadiens. Adam Hall, TJ Schofield-Sim, Landon Bourassa, Eli Song, Raphaël Pelletier et James Bradwell. Cette balle est bien saisie et voilà un double jeu réussi. Quel beau jeu du joueur d'arrêt-court de Ray Patrick Dinner. Un double jeu sans assistance de la part du joueur d'arrêt-court. Cette balle qui était frappée en flèche au sol. Donc, l'outil préféré d'un lanceur, un double jeu. Deux retraits maintenant, coureur au troisième pour Todd Lott. S'élance sur la première offrande et c'est en lieu sûr dans la gauche. Et voilà que vient marquer le quatrième point de cette rencontre. 4-0 maintenant pour Kane County. Avec deux retraits au bout de la cinquième. Un deuxième point produit cette saison pour Todd Lott. Et voilà que Logan Watkins s'amène après 82 lancés. C'est terminé pour Luke Boyd, dont 4 manches et 2 tiers de travail. 4 points mérités, 7 coups sûrs alloués, 3 coureurs laissés sur les...

On a un nouveau lanceur, le gaucher, le numéro 27, Ryo Kohigashi, âgé de 28 ans, du Japon. Et lors des deux dernières saisons, il a disputé deux saisons dans la Frontier League avec les Capitales de Québec comme releveur. Et l'an passé, là, quand même, je regarde à ces deux saisons dans la Frontier League, encore une fois, cette ligue indépendante qui est légèrement, c'est une coche, une petite coche en bas de la Ligue des Gold Eyes, celle de l'American Association. L'an passé, là, pour Kohigashi, 3 victoires, 1 défaite, 1,69 moyenne de points mérités, 26 manches et 2 tiers de travail, 16 coups sûrs alloués seulement, 5 points mérités et 30 retraits sur 3 prises. Donc, à sa première présence dans l'uniforme des Gold Eyes, dans l'American Association, avec Alex McGarry, qui est 2-2, là, avec un double et point produit, prise sur décision, la rapide à 88. Je vous rappelle, Lott au premier avec ce simple et point produit, là, avec 2 retraits. Oh, balle frappée, bondissante par-dessus le joueur de premier but en lieu sûr dans la droite sur la séquence. Lott va facilement se rendre au troisième, le huitième coup sûr du match. OK, County, et quelle soirée de travail là, pour McGarry, 3-3. Bonne fête à Suzanne. Bon. 1-2, Claudio Fennell. Un double dans la gauche et point produit lors de la dernière manche. C'est bas à l'intérieur. Une balle. Les coureurs au coin des sentiers, 2 retraits. Encore une fois, c'est très bas, bien bloqué là, sur un bond de la part de Pelletier. Demande une nouvelle balle. Et Blad oblige. 2 balles, aucune prise. Oh, bien frappé dans la gauche. Et on la regarde partir avec 2 retraits. Au haut de la cinquième, un gros coup de circuit du joueur le plus utile des dernières séries éliminatoires, Claudio Fennell, qui porte la marque 7-0, Kane County. 4 points produits ce soir pour Fennell et son premier circuit de la saison. Le festival offensif ce soir des Cougars se poursuit. On sait que cette balle est bien frappée quand le voltigeur au champ gauche bouge à peine. Cette balle qui s'est même peut-être retrouvée dans les environs là, de Waterfront Drive, 0 et 1. Prise, 1-1. Matthews, le gaucher, 0-2 ce soir. Temps d'arrêt demandé de la part du frappeur gaucher. Une balle, 2 prises. Faible roulant au premier.
remise à Koigashi, le lanceur, et manche terminée, mais encore une fois, les Cougars qui ajoutent à leur avance trois autres points du bâton du premier circuit de la saison de Claudio Fanal, lui, qui a expédié un changement de vitesse par-dessus la clôture. Quatre manches et demie de complétées, 7-0 King County. All right, guys,

Les deux dames qui ont eu beaucoup de misère à effectuer leurs 10 tours de bâton. Pour les jeux qui sont, les gens qui sont familiers avec le jeu, là, on doit s'étourdir un peu, là, avec 10 rotations de bâton avant de tenter d'effectuer une course. L'un des nombreux jeux qu'on a ici lors de la saison des Gondasses de Winnipeg. De beaux jeux pour divertir les nombreux spectateurs ce soir. Malheureusement, la seule chose qui n'est pas au rendez-vous, c'est le spectacle en faveur de l'équipe à domicile. Mais bon, on pourrait commencer par aller chercher le premier coup sûr de la rencontre du côté des Gondaises, là. Tim Pennelly qui lance tout un match à l'instant. Prise sur décision, la courbe. Et Tim Pennelly est seulement, c'était seulement son 47e lancé. À l'intérieur, une et une. Murphy sera suivi de Robbie Enriquez et Keyshawn Lynch. Frappé au sol, on va devoir faire vite. Et Tim Pennelly, qui a très bien couvert le premier coussin, le joueur de deuxième but finalement, qui a remis cette balle au lanceur.

0 en 1 pour Enriquez, le gaucher qui a frappé une flèche dans la droite. Premier lancé, c'est une balle. Une et une au gaucher Enriquez. Et voilà, finalement, les applaudissements avec raison. Un solide coup sûr au champ opposé pour Robbie Enriquez, le premier des Gondales ce soir avec un

prise sur décision 0 et 1. Une balle, une prise. À l'extérieur, 2 et 1. Changement de vitesse, c'est haut, 3 et 1. Henriquez a quand même quelques buts volés l'an passé, mais dans l'ensemble, ce n'est pas une menace. Pour vote de but, balle bondissante, une balle à haut. Et cette balle qui a donné beaucoup de misère à Dexter sur la séquence. Henriquez avance au troisième. Va saisir l'opportunité pour avancer au deuxième. C'était un jeu très difficile pour Dexter là. Il s'est fait prendre dans le courbon. Et cette balle qui lui a échappé un peu. Et je crois que ça va être un coup sûr. Donc, deux coups sûrs d'affilée pour les Goldeyes avec un retrait. Trump s'amène au bâton avec deux coureurs en position de marquer. 7-0 King County au bas de la cinquième. Changement de vitesse. Une balle. À l'intérieur, mais de justesse, juge Blad, deuxième. Je crois que c'est une deuxième prise et je crois que le pointage officiel a même été trompé là. Balle bondissante à l'arrêt court et sur la séquence, un point va venir marquer. Trump est retiré, mais c'est un point produit. Qui trouve la feuille de pointage pour la première fois ce soir. C'est maintenant 7 à 1 pour les visiteurs sur la séquence. Lynch avance au troisième. Donc le troisième point produit de la saison pour Trump. Diller ce soir, 0 en 1, a été retiré sur élan. Prise, 1 et 1. Faible balle bondissante, hors ligne du côté du troisième, une et deux. C'est bas. Deuxième balle, deux balles, deux prises, deux retraits, avec Lynch au troisième but. Compte complet maintenant, cette balle était haut, hors de la zone,
3 balles 2 prises. Quatrième balle. Donc, le premier but sur balle accordé par Tim Fennelly ce soir. Les coureurs au coin des sentiers, deux retraits et voilà la première visite de George Sandis, le manager. Alors, une courte visite de la part d'entraîneur d'équipe adverse. Question de... Peut-être juste changer les idées à Tim Fennelly ou un simple vote de confiance pour terminer la manche. Oh, Pelletier s'élance et c'est très haut sur la première offrande et finalement... C'est le voltigeur du champ centre qui appelle pour la balle et capte pour ce troisième retrait. On a complété 5 manches ici au parc. King County, 7 points, 9 coups sûrs, pas d'erreur, 3 coureurs sur les sentiers. Les Goldeyes, 1 point, 2 coups sûrs, pas d'erreur, 2 coureurs sur les sentiers. 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

début de la sixième manche, deuxième manche de travail pour Ryo Koigashi. Je regardais là, Koigashi, quand même intéressant. Il a... Alors, il a lancé en 24, en 2024 et 2025 pour les capitales de Québec. Mais il a aussi joué en Australie lors de la Ligue d'hiver pour Brisbane, pour Canberra et Auckland. Donc, encore une fois, les parcours impressionnants de certains joueurs là qui voyagent partout à travers le monde pour faire ce qu'ils aiment faire, jouer au baseball et aussi dans l'espoir qu'il y aura des dépisteurs qui vont les remarquer. En passant, demain, 18h30, pour le match numéro 2 de cette série, le droitier Reese Sharp, aucune victoire, une défaite, 4,50, fera face au vétéran, le droitier Landon Bourassa, 0 et 1, 5,40. Moyenne de points mérités. Dexter, le premier frappeur du haut de la sixième, s'élance sur la première offrande. C'est une fausse balle, un haut ballon capté par Bromasco du côté du troisième. Un retrait. Mac s'amène au bâton. Un en deux, un double et retrait sur trois prises en quatrième. S'élance, prise. 88 au radar. Légèrement à l'extérieur, une et une. C'est bas. Deuxième balle. Troisième balle, Koigashi qui tire de l'arrière avec un retrait face au neuvième frappeur dans l'alignement des Cougars. S'élance qu'on complète maintenant. Oh, et cette... c'est douloureux, cette balle qui a atteint Blad, l'arbitre derrière le marbre. Mais je crois, je pense qu'il... ouais, on le surveille de près. On a le thérapeute des Goldeyes qui va s'interroger à son état. Mais je pense que on va lui permettre quelques instants pour retrouver ses repères. Et Hank Lemoine, le crew chief, qui est au premier ce soir, vient lui donner une petite tape sur l'épaule, là, un vote de confiance. 3 et 2, toujours à Mac. Par la suite, on revient encore une fois avec le haut de l'alignement avec Armon Upshaw. Cette balle est bien frappée dans l'allée de la droite et je croyais que c'était pour bondir, mais non, ça quitte. Frappé en flèche du bout du bâton du gaucher Mac. Circuit en solo et c'est maintenant 8 à 1 pour les Cougars de Kane County. Belle soirée de travail là pour le gaucher receveur Mac, un double et un circuit en solo. Son premier de la saison et son troisième point produit. Prise, coin intérieur. On se balle dans le grillage de protection derrière le marbre. Aucune balle de prise.
tenté. Et finalement, c'est Keyshawn Lynch, le joueur de deuxième but, qui va le capter légèrement au champ extérieur. Deux retraits. Donc, Koigashi, là, quand même, a servi deux coups de circuit, là. Celui en solo à Mac et la manche précédente, un circuit de trois points. Claudio Fennell. Vous avez entendu les huées, mais c'est lors de la dernière manche, Josh Allen a été atteint pour la deuxième fois dans le match. Il a lancé son bâton et son bâton est passé tout près d'un des tout petits préposés là, du côté des Goldeyes, celui qui est dans l'abri des joueurs de l'équipe adverse. Donc, c'est pour ça qu'on a entendu les huées avec la présence de Allen au bâton, une et une. C'est haut, deuxième balle. Trois et une. On a un droitier qui se réchauffe à l'instant. Dans l'enclos des Goldeyes et avec raison, c'est tranquille, très tranquille du côté de l'enclos des releveurs des Cougars de Kane County. On peut comprendre pourquoi avec une avance de 8 à 1 et le fait aussi que Tim Pennelly a très bien géré ses lancers là, depuis le début de la rencontre. Compte complet, c'est une quatrième balle, donc avec deux retraits. Alors, ce soir-là, quelle soirée pour Josh Allen. Aucune présence au bâton. Atteint par un lancer à deux reprises, but sur balle et un ballon de sacrifice. Mais son entraîneur va aimer le fait que son pourcentage de présence sur les sentiers est excellent. Coureur au premier pour Butcher. 0 en 3. S'élance sur la première offrande chez les spectateurs du côté du troisième, 0 et 1. Quand même, Butcher à la dernière présence, là, ça l'a pris un beau jeu. Là. Il avait frappé la balle au sol avec autorité, mais bien saisi par le joueur d'arrêt-court qui a fait un double jeu sans assistance. 1 et 1. Et on est presque aux 30 lancés là déjà pour Koigashi. Là. Le prochain va être son 28e. Une balle, une prise, deux retraits. Prise sur décision. Pelletier là qui a bien cadré ce lancer aussi. Le coureur est en course. Et cette balle qui a atteint la vitrine de la loge directement à ma gauche, dans la loge de diffusion. Quelques gens nerveux. Je peux vous confirmer que aucun d'entre eux était prêt pour tenter de capter cette balle. Une et deux, deux retraits. Encore une fois, chez les spectateurs, de nombreux souvenirs là. Un troisième déjà du bout du bâton de Butcher. Butcher quand même déjà 6 points produits là, cette saison. Une et deux. Fausse balle. Du côté du premier. On est au haut de la sixième manche. C'est 8 à 1 pour les visiteurs. Coureur au premier. Une balle, deux prises, deux retraits. Encore une fois, cette fois-ci, ça a frappé la façade. Au haut de la loge. À peu près au même endroit, cependant.
Alors, Botcher, quand même, qui se défend bien, là. C'est 5 fausses balles. Donc, un 9e lancé dans cette présence. 2e balle, 2-2 maintenant. Alors, toute une présence au bâton, là, pour le gaucher Botcher. Coureur en course encore une fois et surprise. Encore une fois, dans le même endroit. Une 5e fausse balle. Une 6e, pardon, parce que le prochain lancé sera le 11e de sa présence au bâton. 2 balles de prise. Encore une fois. Faible balle fausse là derrière le marbre. 2-2. Un 12e lancé avec 2 balles de prise là face à Botcher. Et a tenté de retenir son élan, mais non. Bob Blad a dit qu'il est allé trop loin. Retiré sur 3 prises et voilà. On met fin à cette manche. Cependant, on a quand même ajouté un point grâce à un circuit en solo de Charles Mack. 5 manches et demie de complétées ici au Parc Moucross. 8-1 pour les doubles champions en titre des Cougars de Kane County. Eh bien, avant de débuter le bas de la 6e manche pour les frappeurs des Goldeyes, une belle occasion pour aller voir ce qui se passe ailleurs ce soir dans l'American Association. Eh bien, on va commencer à Cleburne, les Railroaders qui accueillent les Redhawks de Fargo-Moorhead. On est au haut de la 5e et c'est 4-0 pour les Railroaders de Cleburne. On est en début de 7e à Kansas City. Les Monarchs accueillent les Dogs de Chicago. C'est 6-1 pour les Monarchs. Marque finale plutôt aujourd'hui déjà les Canaries de Sioux Falls qui ont battu les Dockhounds de Lake Country par la marque de 11-6. Et c'était le premier d'un programme double et dans le deuxième match, victoire des Dockhounds de Lake Country par la marque de 9-7 face aux Canaries de Sioux Falls. Donc, un programme double partagé de ce côté-là. Les Explorers de Sioux City sur la route l'ont remporté à Lincoln face aux Salt Dogs par la marque de 7-3. Et marque finale. Eh bien, les Milkmen de Milwaukee qui continuent leur fiche parfaite, une 4e victoire cette saison. Un match serré face aux Railcats de Gary South Shore par la marque de 4-3. Baseball Ligue majeure à l'instant. On est au bas de la 7e et les Blue Jays de Toronto qui tirent de l'arrière 5-3. Au Big Apple face aux Yankees de New York dans le Bronx. En ce début du bas de la 6e, ou au bas de la 6e, pardon. Le haut de l'alignement, Marcello, Bramasco, Schofield, Sam. 2e balle, 2 balles, aucune prise. Cette balle est frappée très haut. On va se retrouver sur le boulevard. Fausse balle derrière les gradins. 2 balles, une prise à Marcello. 0-2 ce soir. A frappé un ballon dans la droite en première. Et un faible ballon à l'avant-champ derrière le marbre.
3 et 1. Le prochain lancé sera le 72e de la part de Timpanelli. Cette balle est bien frappée hors de portée du joueur d'arrêt-court Dexter. Quand même un bel effort, là, un bon plongeon, tentative de plongeon de la part du joueur d'arrêt-court, mais un solide simple pour Marcello.

Tabasco 0 en 2. Ce soir, les deux fois a poussé le ballon au champ opposé. Quelqu'un qui peut frapper la balle un peu partout, mais aime beaucoup utiliser le champ centre ou champ opposé. Cette balle est hors ligne du côté de la troisième, malgré l'effort du joueur de troisième but. Une et une. Damasco, qui est en course, va devoir rebrousser chemin au marbre. Et voilà qu'on a de l'action, finalement, dans l'enclos. Les Cougars, un droitier a commencé à se réchauffer, et je crois qu'on a un droitier du côté de l'enclos des Gondaz qui est prêt. Probablement faire son entrée lors de la prochaine manche. Oh, un élan violent de la part de Bramasco, une et deux. Visait loin lors de ce dernier lancer. Une balle, deux prises. Coureur au premier. Oh, sur élan. Retrait sur trois prises pour Tim Benelli.

Donc, pour le droitier, cette balle est poussée chez les spectateurs. C'est un troisième retrait sur trois prises pour Timpanelli ce soir. Comme j'ai mentionné, dans l'ensemble, a été très efficace avec son répertoire de lancer. Aucune balle, une prise au gaucher Schofield Sam. C'est haut, une et une. C'est très haut à l'avant-champ et Dexter, le joueur d'arrêt-court, qui fait signe pour capter ce haut ballon de retrait. Ce soir, 0 en 2. Un ballon chansante. Premier lancé, c'est une balle. Et un roulant au deuxième lors de la cinquième manche. Donc, ça s'est dégagé légèrement là, en termes de la météo. C'est prometteur pour demain, mais c'est cru en ce moment. Encore une fois, le gros tableau affiche 8 degrés, mais je n'y crois pas. Deux balles, aucune prise. Avec Marcello toujours au premier but, lui qui a ouvert la manche avec un simple. Trois balles, aucune prise. Voilà l'automatique. Vif relais au premier. Marcello revient à temps. C'est 3-1 maintenant. Un rappel aussi à la conclusion de cette rencontre. Victoire ou défaite, peu importe. On célèbre le match d'ouverture avec un beau spectacle de feu d'artifice. Gracieuseté de Archangel Fireworks. 3-1. Timpanelli est prêt. Sur élan. Et Murphy a cette tendance parfois. Va souvent s'élancer à des balles qui sont peut-être un peu trop haut dans la zone 3-2. Coureur en course. Cette balle est frappée. Beau plongeon de Dexter. Se relève et remet à temps le joueur de premier but qui lui fait signe en appréciation. Un très beau plongeon et Dexter qui s'est relevé à temps pour effectuer le relais pour retirer Murphy. On a complété 6 manches ici pour ce mardi soir, le premier match à domicile cette saison pour les Goldeyes. C'est 8-1 pour les Cougars de Cape County. 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

début de la septième manche ici au Parc Blue Cross avec les visiteurs. C'est un match à sens unique ce soir, la date 8-1 pour les champions, les Cougars de Kane County. On a un nouveau lanceur. Canadien, le droitier, dans l'uniforme des Gold Eyes pour débuter la saison, natif de Vancouver, âgé de 25 ans. Et malheureusement, je n'ai même pas mon fameux référence baseball, n'a pas de retrouvé de recherche pour Eli Saul. A quand même appartenu dans la filiale des Diamondbacks de l'Arizona, a même joué au niveau double A. Et l'an passé, c'était avec les Amarillo Sod Poodles au Texas. Ça, c'est un autre. Et voilà que maintenant, on a atteint Todd Lott. Alors, un troisième frappeur atteint ce soir. Josh Allen à deux reprises et Lott maintenant. Et encore une fois, cette mauvaise habitude des Goldeyes ce soir, où on accorde, on laisse le premier frappeur de l'équipe adverse se rendre sur les sentiers. McGarry, soirée parfaite et ça se poursuit. Est-ce que ça sera pour plus d'un but? Non. On va s'arrêter, on respecte le bras dans, au champ droit de Max Murphy. C'était lancé sur la première offrande de Salt. 4-4 ce soir pour McGarry. Un double, point produit et trois simples. Sa moyenne qui continue de grimper. En passant, sa moyenne était 500 là, au début de la rencontre. Et c'est un 11e coup sûr ce soir. Final, on se souvient, lors de sa dernière présence, en cinquième, avec deux retraits, un gros circuit de trois points, très loin dans la gauche, son premier de la saison. Une balle, aucune prise. À l'intérieur, une deuxième balle. Deux coureurs sur les sentiers, pas de retrait. Prise sur décision, la rapide à 93. Quand même intéressant de voir normalement les meilleures balles rapides dans cette ligue vont se situer entre 93 et 95. C'est très haut chez les spectateurs, 2 et 2. Final qui s'installe de nouveau. Deux balles de prise. C'est bas. Bien bloqué par Pelletier. Compte complet maintenant. Donc, Saul qui se complique la vie là un peu. Cette balle encore une fois est bien frappée dans la gauche et... on la regarde quitter le stade encore une fois, cette fois-ci, dans l'allée de la gauche, l'allée de puissance. Un deuxième coup de circuit de trois points pour Claudio Fenol, ses deux premiers de la saison. C'est maintenant 11-1 pour les Cougars de King County. Un double, deux coups de circuit et six points produits pour Fennell. Alors, lui, là, clairement, n'a pas oublié. Ça
ces séries d'après-saison où on a choisi le joueur le plus utile du Miles Wolf Cup. Cette balle est frappée en flèche par Matthews et Ditter n'a pas été capable de saisir. Cette fois-ci, moi, j'ose croire qu'on va donner une erreur là au joueur de l'arrêt-court. On n'a pas toujours jugé et voilà, chose faite, une erreur sur cette séquence au joueur d'arrêt-court Ray Patrick Ditter. Toujours pas de retrait, coureur au premier. Donc Fennell qui avait frappé 4 coups de circuit, 13 points produits avec une moyenne de 380, avait été choisi le joueur le plus utile des séries lors du deuxième championnat d'affilée là, pour Kane County. Balle à double jeu, malheureusement. Keyshawn Lynch ou ni Ditter semblait vouloir prendre le coussin. Et le lanceur qui s'est tourné a rapidement saisi cette balle bondissante. A simplement lancé cette balle par-dessus le coussin. Tout le monde est sauf. Manque de communication, là, malheureusement, entre le joueur d'arrêt-court et le joueur de deuxième but. Décidément, là, il n'y a plus rien qui vaille, là, du côté des Goldeyes à l'instant. On est au haut de la septième. Déjà 3 points de rentrée. Toujours aucun retrait. 2 coureurs sur les sentiers. Balle à double jeu. Et encore une fois, cette fois-ci, pour la deuxième fois ce soir, Ditter qui complète le travail lui-même. 2 gros retraits là pour Saul, coureur au troisième maintenant. Donc, circuit 3 points, 2 erreurs. L'une au joueur de l'arrêt-court, l'autre au lanceur. Oh, cette balle est bien frappée au champ opposé. Et malheureusement, tentative de plongeon. Et je peux comprendre, avec une marque de 11 à 1, là, c'est peut-être un jeu que Murphy n'aurait dû pas effectuer. Parce que cette balle tombait en lieu sûr. Malgré tout, il a tenté le plongeon. Et la balle lui a échappé. Donc, je crois que ça va être un triple et point produit là pour Upshaw. 12 à 1 maintenant. Et pour Upshaw, là, c'est son premier point produit de la saison. Allen, ce soir, là, aucune présence au bâton. 2 fois atteint par un lancer, but sur balle et ballon sacrifice. Très loin chez les spectateurs du côté du premier. 1-1. Ben, je vous confirme et là, je peux voir quelques... Quand même, le moral demeure beaucoup de visages souriants, mais là, je vois qu'il y a quelques spectateurs, là, qui se dirige vers les sorties. Une balle, une prise, 2 retraits. C'est de valeur pour le match d'ouverture. 2-1. Alors, les Cougars, l'an passé, qui ont très mal débuté la saison aussi, la suite au premier championnat gagné il y a 2 ans. Mais c'est peut-être un petit échantillon, mais à

Donc, c'est terminé pour Saul avec seulement 2/3 de manche de travail effectué. On va accueillir un autre gaucher, là, le deuxième de la soirée de l'Enclos des releveurs. Et quelle fiche, là, du côté de Josh Allen? Aucune présence au bâton officiellement, mais 5 présences sur les sentiers, 3 fois atteint par un lancer, but sur balle et ballon sacrifice et point produit. Alors, je regarde le gaucher et je crois que c'est... Mais là... Ah oui, c'est l'autre Canadien. Non, pardon, je me trompe, c'est plutôt le gaucher Quinn Waterhouse. Lui qui a été acquis cette année pour la présente saison.

Waterhouse, âgé de 25 ans, natif de Bondurant, Iowa. A joué son baseball collégial à Lamar University, à Beaumont, Texas, ainsi que Edwardsville, Illinois, à Southern Illinois University. L'année passée, a disputé, a joué avec deux équipes dans la Pioneer League avec Boise et Rocky Mountain. Donc, c'est un gaucher qui s'ajoute à l'enclos des releveurs des Goldeyes cette saison. On sait qu'avoir un bon mélange, une bonne variété de gaucher-droitier, c'est toujours très important lors d'une saison. Donc, je vous rappelle déjà 4 points de rentrée lors de cette 7e manche. 12 à 1 des coureurs au coin des sentiers. Botcher qui s'élance sur la première offrande. Et Botcher, là, c'est l'un des seuls ce soir là qui ne s'est pas vraiment joint à cette fête. 0 en 4. N'a pas vraiment contribué à ce festival offensif. C'est bas. Une et une. Upshaw au troisième. Allen au premier. Au cercle d'attente, Todd Locke, lui qui a débuté cette manche. Deuxième balle, 2 et 1. Cette balle est frappée en lieu sûr dans la droite. Voilà que le 13e point pour King County vient croiser le marbre. Le 7e point produit cette saison pour Botcher, son premier coup sûr de la soirée. Et Lott, maintenant, sa deuxième présence en 7e. Lui qui avait été atteint par un lancer de Saul, de Eli Saul, pour débuter la manche. 2 en 3 ce soir pour Todd Lott. Sur élan, prise. C'est haut. Une et une. À l'intérieur, deux balles, une prise.

Hausse balle directement derrière le marbre 2 et 2. Et là, habituellement, dans un tel pointage, et si certains spectateurs ont peut-être profité de quelques spiritueux, on va peut-être entendre un peu de clavardage. Compte complet maintenant à l'intérieur. Deux coureurs sur les sentiers au deuxième et au premier. Trois balles, deux prises, deux retraits à Lott, le frappeur désigné. Coureur en course, roulant, fausse balle du côté du troisième, toujours 3 et 2. Demain, le droitier Reese Sharp fera face au droitier et vétéran des Gourdaises, Landon Bourassa, à 18h30 pour le deuxième match de cette série. Encore une fois, les coureurs en course. La rapide 93, coin extérieur et haut. C'est un retrait sur trois prises pour Quinn Waterhouse. Mais du côté des Cougars, on rajoute un autre 5 points. 6 manches et demi complétées. C'est maintenant 13 à 1. Les amis, il commence à faire froid. Alors, c'est le temps de se réchauffer un peu. Tout le monde ensemble. On y va.

les étirements de la septième manche. Toujours l'une des plus belles traditions au baseball. Vous avez entendu aussi un test de la part de Archangel Fireworks à la conclusion de ce match. Eh bien, on va oublier le pointage et on va se réconforter avec un beau spectacle de feux d'artifice. 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À Hurricane County au bas de la septième. Robbie Henriquez sera suivi de Keyshawn Lynch et Giandito Trump. Spal 0 et 1. Et voilà qu'on a une bernache qui vient de s'installer. Mais là, franchement, là, avec un score de 13 à 1, comme si les Cougars ont besoin d'un voltigeur en surplus au champ extérieur. Franchement, la bernache pour le moment se situe dans l'allée de la gauche. Aussi connu dans l'univers des médias sociaux sous Cobra Chicken. Sur élan, eh bien, le numéro 16, là, 2 et 2. On a un nouveau lanceur, pardon. Tu vois, j'ai tombé dans l'atmosphère là, des étirements de la septième manche. J'ai oublié de vous annoncer qu'on... Soirée terminée là pour Timpanelli, 6 manches complètes. A été excellent ce soir, a vraiment bien maîtrisé ses lancers. Le numéro 16, c'est Graham Ferovid, natif de Virginia Beach. Virginia. 2 balles, 2 prises. Oh, prise sur décision. Une balle à effet là qui a figé Robbie Henriquez. Un retrait. L'an passé, Ferovid a lancé dans l'Atlantic League pour Gastonia. Atlantic League, c'est semblable au Pioneer League. Au cours de la saison, là, vous allez vous familiariser avec tous ces ligues-là. Encore une fois, je trouve que c'est l'un des aspects les plus intéressants et les plus divertissants de ces joueurs-là. Les années que certains vont passer. Du côté des Blue Jays, pensez à... coudonc, le frappeur gaucher, là, Lucas, qui a passé presque 10 ans dans les ligues mineures avant de finalement obtenir sa chance avec Toronto. Sur élan, rapidement, là, 2 retraits. Lynch est retiré sur élan. 3e prise. Donc, Ferovid, là, qui lance très bien. Le droitier. Et là, je me rachète, c'est Ferovid. Ferovid. Je regarde ma charte, ma petite feuille de prononciation. Prise. Non, c'est une balle. Pourtant, ça m'avait l'air en plein centre du marbre, mais c'est un peu haut. Giovanni Trump, 0 en 2 ce soir, 2 roulants à l'arrêt court. Une et une, 2 balles maintenant. Pardon, 2e balle. A tenté de retenir son élan, mais prise sur décision, 2 et 1.
Ça, c'était la sweeper, je pense. Cette balle à effet qui devient de plus en plus populaire là, à tous les niveaux. Sur élan, deuxième prise, 2 et 2. Deux balles, deux prises, deux retraits. À l'intérieur, compte complet maintenant. Quatrième balle avec deux retraits. C'est un but sur balle au frappeur désigné des Goldeyes. Ça va en prendre plusieurs là pour tenter d'effectuer une remontée quasi impossible là ce soir. Hitter 0 en 1 ce soir. Lui qui a obtenu l'autre but sur balle des Goldeyes ce soir lors de sa dernière présence en cinquième. Prise sur décision. La rapide à 90. Tranquille des deux côtés à l'instant dans les enclos. 0 et 1 sur élan rapidement. Fireved à les devants. Aucune balle de prise là face à Ditter. C'est bas, 1 et 2. Sur élan, une troisième prise et voilà qu'on met fin au bas de la septième manche avec ce retrait au bâton de Ditter. Sept manches de compléter. Les visiteurs en avance de façon très décisive, c'est 13 à 1 pour King County.

Alors, il y a eu quand même des changements en termes du côté de la production ici au Parc Blue Cross. D'après ce que j'ai appris là cet après-midi et ce soir, on a un nouveau diffuseur, le diffuseur officiel de l'American Association pour les matchs, et c'est HTN. Et ils ont utilisé un tout nouveau système en termes de pour la feuille de pointage, site web et tout. On n'a même pas accès. Normalement, j'avais toujours accès à une télévision où je pouvais au moins voir différents angles, mais à date, ce n'est pas le cas pour ni un ni l'autre en termes de Envol 91 ainsi que CJNU. Alors, un petit accro pour débuter la saison. J'ose croire que quelque chose va se régler dans tout ça, parce que je suis pas en mesure de vous donner à la minute nécessairement des détails avantageux ou peut-être des détails approfondis lors des matchs. Mais bon, nous voilà rendus en 8e. Quinn Waterhouse qui est rentré en 7e lors du haut de la 7e là, pour terminer la manche. Le gaucher fait face à McGarry qui est 4 en 4 ce soir. Un double, 3 simples et point produit. Et encore une fois, frappe cette balle en flèche avec autorité, mais hors ligne du côté du premier. Alors, McGarry, là, qui a définitivement l'œil dans le compas ce soir. Oh, cette fois-ci, pousse la balle au champ opposé, mais très bel ajustement de Robbie Henriquez. C'était un gaucher qui pousse la balle au champ opposé, donc c'était une longue course, là, pour le numéro 17, voltigeur du champ gauche. Un bel attrapé, un retrait. Quelle soirée pour le joueur le plus utile lors des dernières séries éliminatoires. Les doubles champions en titre. Ce soir, final, un double. Par la suite, deux coups de circuit de 3 points lors de ses deux dernières présences au bâton. Une petite soirée de 6 points produits pour final. 2 balles, aucune prise. C'est haut. 3e balle. Donc, je me demande si Waterhouse, là, ne respecte pas un peu le bâton à final. C'est bas. Sur 4 lancés, passe gratuite pour Claudio. Final avec un retrait. Matthews qui s'amène au bâton. Zéro en 4 ce soir pour Matthews. A quand même atteint les sentiers et est même venu marquer un point là lors de sa dernière présence. C'était une erreur au joueur d'arrêt-court Ray Patrick Ditter. 1 balle, aucune prise. Au premier, on ne retient pas du tout là avec un pointage de 13 à 1. On ne retient pas le coureur. Donc, Schofield, Sam qui joue derrière le coureur. Avec le gaucher au bâton. Gaucher contre gaucher. 3 balles, aucune prise là. Waterhouse qui a beaucoup de difficultés à trouver la zone des prises. Et sur 4 lancés, encore une fois. Alors, c'est 8 balles d'affilée, là. Et but sur balle, coup sur coup.
Et voilà que Mark Brewer va aller parler à son releveur gaucher, là, l'entraîneur des lanceurs. Et on voit à quel point là, c'est des pros, là. Même à 13-1. Deux buts sur balle. On passe le message, là. Comme j'ai mentionné là, l'an passé, c'est de justesse là, que King County, et ils ont dû finir sur une bonne lancée pour simplement participer aux séries. Mais par la suite, ils se sont réveillés et ont remporté leur deuxième championnat d'affilée. Alors, cette saison, ils n'ont pas l'intention, je crois, là, d'effectuer un mauvais début de saison. Visite de l'arbitre, là. Aucune balle, une prise. D'arrêt demandé, et voilà qu'on est prêt. Voici le lancer. Fausse balle à Dexter. 0 en 4 ce soir, Sam Dexter. Un retrait, une balle, deux prises là, au huitième frappeur dans l'alignement. Des Cougars sur élan. Voilà un retrait sur trois prises. Deux retraits. Et voilà que le receveur marque sa main de bâton. Une balle, aucune prise. Balle frappée en lieu sûr, hors de portée du joueur de deuxième but. Sur la séquence, Finol vient marquer. L'autre coureur s'arrête au deuxième. C'est 14-1. Au haut de la huitième manche maintenant pour Kane County. Le 15e coup sûr ce soir des Cougars. Mac avec une belle soirée de travail là. Un neuvième frappeur, un double, un circuit en solo et un simple. Deux points produits ce soir. Upshot frappé en flèche, mais directement à Murphy qui capte dans la droite pour le troisième retrait. 7 manches et demie de complétées, 14-1, Kane County. On se dirige vers le bas de la huitième.

encore une fois, prenons un petit instant là pour aller voir ce qui se passe ailleurs dans la American Association. On est au bas de la 7e maintenant à Cleburne. Les Railroaders qui accueillent les Red Hawks de Fargo-Moorhead, c'est 5-1 pour Cleburne. Par ailleurs, à Kansas City, les Monarchs sont toujours les devants à domicile par la marque de 6-1 face aux Dogs de Chicago. On est maintenant au haut de la 9e, donc dernière présence au bâton pour les Dogs. Encore une fois, un programme double partagé plus tôt aujourd'hui à Sioux Falls. Les Canaries qui accueillaient les Dockhounds de Lake Country. Le premier match, ben, c'est les Dockhounds qui l'ont remporté par la marque de 9-7. Et dans le deuxième match, 11-6, victoire des Canaries. Donc, beaucoup d'attaques aujourd'hui dans le programme double partagé entre les Canaries et les Dockhounds. À Lincoln, les Salt Dogs accueillaient les Explorers de Sioux City et les Explorers l'ont remporté 7-3. Et les Goldeyes en fin de semaine se sont fait balayer à Milwaukee par les Milkmen. Eh bien, ça se poursuit. Un match serré, mais le Milkmen le remporte pour porter leur fiche à 4 victoires, aucune défaite. Cette fois-ci par la marque de 4-3 face aux Railcats. Et finalement, Baseball Ligue majeure, eh bien, c'est une victoire, si je peux bien... Est-ce que je peux voir? Je crois que c'est une victoire. Bon, mon écran qui tente de jouer des tours. Revenons à nos moutons ici au Parc Blue Cross. On débute avec Raphaël Pelletier, le gaucher, le receveur. Ouh. Bon contact en flèche, mais hors ligne du côté du premier. Une et une maintenant à Pelletier. Et c'est toujours Firevid qui lance en ce moment. Prise 1 et 2. Après le receveur, le gaucher au bâton, on revient avec le haut de l'alignement. Défaite des Blue Jays par la marque de 5-4 ce soir à New York. 2 balles, 2 prises. Et n'oubliez pas, au milieu de la 8e manche, on fait toujours les tirages 50-50 pour les matchs à domicile pour les Goldeyes. Sachez que vous pouvez toujours participer en ligne à goldeyes5050.com. 3 balles, 2 prises. Balle frappée solidement en lieu sûr dans la droite. Seulement le 4e coup sûr ce soir pour

Marcelo, 1 en 3, a frappé un simple pour débuter le bas de la sixième manche. Prise sur décision. S'élance cette balle qui... Non, cette balle n'a jamais touché le bâton et c'est ça, la balle qui a... Oh, mais là, les arbitres vont se consulter, je crois. Non, c'est un mauvais lancer au lanceur et on va... sur la séquence, le coureur. Mais là, je dois vous dire, là... Entre vous et moi, là, dans un match de 14 à 1, est-ce que ça mérite vraiment une consultation, là? On parle d'un mauvais lancer ici, là. Oui. Alors, effectivement, on accorde le deuxième but, là, à Pelletier. Donc, mauvais lancer au releveur des Cougars. Aucune balle de prise à Marcelo. Et cette fois-ci, un joueur des Golden qui est atteint par un lancer et c'est à se demander si... C'est à se demander s'il y a une certaine animosité là en ce moment parce que 4 frappeurs, ben Josh Allen, les deux meilleurs joueurs des Cougars ont été atteints. Allen 3 fois et Todd Lott 1 fois. 2 coureurs sur les sentiers, pas de retrait là pour les Goldeyes. Bramasco va toujours frapper de la gauche face au droitier. Deux balles, aucune prise face à Bramasco. 0 en 3 ce soir. Pas beaucoup de Goldeyes avec une fiche offensive reluisante ce soir. Là. Deux balles, aucune prise. Sur élan, 2 et 1. Et temps d'arrêt demandé, il y a une balle qui a échappé à l'enclos des releveurs des Cougars. Et voilà le lanceur qui quitte le caoutchouc. Donc c'est un désengagement. 2 et 1. Point extérieur, mais c'est une balle. 3 et 1 maintenant. Bonne patience de la part de Bramasco. Prise sur décision. Compte complet maintenant. Sur élan, pour la deuxième fois ce soir, Ramon Bramasco qui est retiré sur 3 prises. Un retrait.

Le gaucher Schofield Sam, 0 en 3 ce soir. Avec Murphy au cercle d'attente, 0 et 1. Sur élan, cette fois-ci une belle balle à effet là, qui a complètement trompé le synchronisme au frappeur gaucher. La balle qui effleure, toujours 0 et 2. Sur élan, la rapide haut dans la zone à 92, déjoue le gaucher. Deux retraits maintenant. Deux retraits sur trois prises d'affilée. Avec deux retraits maintenant, deux coureurs sur les sentiers. Murphy s'amène au bâton. C'est un favori des partisans. À sa sixième. Il va falloir que je vérifie. Je pense que c'est peut-être même sa septième saison avec les Gold Eyes. Murphy qui aime bien cette ville. Quelqu'un qui s'est bien installé ici à Winnipeg. Il y a aussi sa propre entreprise. Alors, ben, comme plusieurs d'entre eux, là, on ne gagne pas nécessairement notre vie à faire ce qu'on aime tout le temps. La preuve dans beaucoup de ces joueurs ici. À l'intérieur, deux balles, aucune prise. Le signal est donné de la part de Mac. Retient son élan, mais prise sur décision 2 et 1. Rapide coin extérieur. Sur élan, 2 et 2 maintenant. Des deux partout, deux balles, deux prises, deux retraits, deux coureurs sur les sentiers. L'action du côté, probablement pour le bas de la 9e, là on a un droitier du côté des Cougars. C'est frappé très très haut, c'est en jeu, et finalement c'est le voltigeur Upshaw. C'était une longue course là du joueur de deuxième but. Il capte ce très haut ballon de Murphy pour le troisième retrait. On a 8 manches de complétées. C'est un match à sens unique. C'est 14 à 1 pour les Cougars de King County face aux Gold Eyes de Winnipeg.

probablement le jeu le plus populaire lors du match des Goldeyes. On vous montre trois articles. Gracieuseté de chez Co-op Red River. Et c'est un peu... on s'inspire de Price is Right un peu là. Est-ce que c'est plus cher ou moins cher? Les gens s'amusent toujours à deviner. Donc, au haut de la 9e, on va garder le gaucher Waterhouse quand même. Donc, c'est une longue présence en relève pour lui, mais du côté de Logan Watkins, on veut épargner l'enclos un peu. C'est seulement le premier match de cette série. Du côté des Cougars, on a quand même un droitier, mais de leur côté, c'est peut-être une question qu'il y a plusieurs lanceurs qui n'ont pas lancé depuis plusieurs jours. Alors, c'est peut-être pour ça qu'on va voir un autre lanceur au bas de la 9e, là, pour faire face aux frappeurs des Goldeyes. Une balle, aucune prise. Allen, ce soir, encore une fois, j'ai rarement vu une telle fiche ou prestation au bâton. Officiellement, aucune présence au bâton, mais 4 présences sur les sentiers. 3 fois atteint par un lancer. Un but sur balle et ballon sacrifice et point produit. Deuxième prise sur décision, 1-2. Allen qui a aussi marqué 3 points, je crois. Retiré sur 3 prises. Alors, un deuxième retrait sur 3 prises à l'affiche de Waterhouse. Botcher 1-5 à sa dernière présence. Un simple dans flèche dans la droite et point produit. 7 points produits cette saison, c'est le meneur. Seulement 4 matchs, mais quand même, c'est le meneur dans cette équipe. Il y a quand même une bonne foule qui est toujours restée, mais je ne crois pas... Je ne pense pas que vous serez surpris d'apprendre là, que depuis une manche et quelques, là, ça commence à quitter. Surtout là, qu'il fait froid, mon Dieu! Mais Mère Nature là, nous organise pour une belle deuxième moitié de semaine. Oh, cette balle est poussée dans l'allée, mais le voltigeur du champ centre est là pour capter le deuxième retrait. Marcello avec une belle course là. Finalement, là. Quand même une longue course vers sa droite là pour capter cette balle dans l'allée de la gauche. Deux retraits maintenant pour Lott. 2-4 ce soir pour le frappeur désigné. Avec un double, un simple et point produit. Balle frappée en flèche, hors ligne de justesse, le long de la ligne du troisième but. Aucune balle de prise. Cette fois-ci, oh, bien saisi sur son revers, mais malheureusement... C'était un long relais de la part de Bromasco. Il a fait un très beau jeu en défensive, là, tout près derrière le troisième coussin. A saisi la balle sur son revers, sur un genou, cependant, en se relevant. Son long relais a manqué de précision au premier sur la séquence. Lott a avancé au deuxième. Donc, je crois que ça va être une troisième erreur. Décerné à un joueur des Goldeyes ce soir. Deux retraits, coureur au deuxième pour McGarry qui est 4-5 ce soir. Une sixième présence au bâton pour le haut de l'alignement là, des Cougars. S'en dit long sur cette soirée. Sur élan, 1-1.
C'est bas. Deuxième balle. Deux balles, une prise. Bâton fracassé sur un bon saisi par Lynch. On remet à temps au troisième pour mettre fin au haut de la neuvième manche. 8 manches et demie de complétées, toujours 14-1 pour Kane County.

un nouveau lanceur là pour terminer ce match, le numéro 10 du côté des Cougars. Il s'agit de Justin Lang, âgé de 24 ans, un droitier de Llano, Texas. Et a déjà appartenu à l'organisation des Yankees dans leur filiale. Ça me permet l'occasion d'aller voir et le lanceur droitier fera face à Robbie Henriquez, Keyshawn Lynch et Giandino Trump.

premier lancé, c'est une prise. Aucune balle, une prise. Prise sur décision, 0 et 2 face à Henriquez. Alors, Justin Lang, âgé de 24 ans, de Fredericksburg, Texas, c'est quand même intéressant, là, je dois me raviser un peu. Deuxième balle, deux prises. En 2020, a été repêché en première ronde, quand même, 34e au total, par les Padres de San Diego. Mais il a quand même passé du temps dans l'organisation, à la filiale des Yankees de New York aussi. Cette balle est soulevée très haut et ça va être une longue course. Et finalement, c'est le joueur de deuxième but, Josh Allen, qui capte un retrait.

a frappé un simple en cinquième manche. Alors, Lang est à sa première saison dans l'American Association. Une balle, aucune prise à Lynch. À l'intérieur. Trois balles, aucune prise. Quatrième balle, donc, avec un retrait. C'est une passe gratuite pour Keyshawn Lynch, coureur au premier, pour Giandino Trump.

ne retient pas le coureur, évidemment, au premier, avec un droitier. Oh, balle, mauvais lancé de la part de Lang. Sur la séquence, Lynch avance au deuxième. Une balle, aucune prise. Prise sur décision. Une courbe, coin extérieur. Oh, la balle est frappée en lieu sûr de la part de Trump pour plus d'un but. Keyshawn Lynch va facilement croiser le marbre. C'est un double et point produit pour Giandino Trump. Le deuxième point des Goldeyes ce soir et le cinquième coup sûr de la rencontre. Donc quand même, Trump qui a fait produire les deux points des Goldeyes ce soir, les deux seuls points. Un retrait. Aucune balle, une prise. Au surélan. Et Deller visait très loin. 0 et 2. Oh, bien bloqué cette balle. 1 et 2. Un autre frappeur est atteint par un lancer ce soir. Ça en fait plusieurs. Et ça me semblait douloureux là, parce que c'était tout près des mains. Donc, un retrait, deux coureurs sur les sentiers maintenant pour Raphaël Pelletier, lui qui a frappé un coup sûr dans la droite à sa dernière présence, 1-3. C'est bas. Une balle, aucune prise. Deuxième balle. Au cercle d'attente, Marcello. Très haut, chez les spectateurs. 2-1. À l'extérieur, troisième balle. Grosse balle, compte complet maintenant. Quand même une manche occupée là pour Lang, 21 lancés déjà dans cette bas de la 9e manche. Prise sur décision, Pelletier qui la regarde passer, deux retraits maintenant.

Alors, Marcelo, ce soir, 1 en 3. A obtenu son coup sûr en sixième manche au champ centre. C'est bas à l'extérieur, une balle. Alors, Marcelo, Schofield, Sam, Trump et Pelletier, tous des nouveaux venus dans l'alignement ce soir. C'est très haut en jeu, je crois, pour le receveur. Et voilà qu'il s'ajuste pour capter le dernier retrait de cette manche. Et ce match, victoire très, très décisive de façon convaincante de la part des Cougars de King County qui vont chercher leur troisième victoire de l'année déjà. On gagne 3 de leurs 4 matchs, 14 à 2 ce soir dans le premier de cette série 3, ici au parc Blue Cross. 14 points sur 15 coups sûrs, pas d'erreur, 9 coureurs laissés sur les sentiers pour Kane County. Du côté de Winnipeg, 2,5 coups sûrs seulement, 3 erreurs et 8 coureurs laissés sur les sentiers de leur côté. Je dois voir les lanceurs de décision. Vin Timpanelli, qui a été excellent. Sa première victoire de la saison, a lancé 6 excellentes manches pour obtenir cette victoire. Le perdant, Luke Boyd, le partant des Goldeyes, le droitier, pourtant avait lancé 3 bonnes manches pour débuter la rencontre, mais c'est à partir du haut de la 4e manche là que ça a commencé à se gâcher dans son cas. Donc aucune victoire, une défaite cette saison de son côté. Et que dire de la foule, 6956 spectateurs d'après ce que je peux voir. Ça c'est remarquable et on fait place au feu d'artifice. Et moi, eh bien, j'ai froid. Alors, je vais vous remercier si vous avez été à l'écoute jusqu'à la fin dans cette victoire convaincante de l'équipe adverse par la marque de 14 à 2. Eh bien, vous êtes très courageux, courageuses. On se donne rendez-vous pour le match numéro 2 demain soir, 18h30. Le droitier Reese Sharp sera opposé au droitier des Goldeyes, Landon Bourassa. Et jeudi, pour le dernier match de cette série, notez l'heure. Le match sera présenté à 11h du matin sur les ondes d'envol 91 FM. Les lanceurs à déterminer des deux côtés. C'est tout pour moi en cette première de 50 matchs.

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0: Jeudi 20 mai avec nous. 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
1: Ah oui, donc toujours. Ouais. Toujours un bon menu, succulent, on va dire.
0: Exactement. Avec ce joli soleil, là, on a hâte de commencer cette nouvelle journée.
1: Ah oui, ça nous change de la matinée d'hier. C'est un beau soleil pour ce mercredi. On dit que le mercredi, c'est le nombril de la semaine. Alors...
0: Exactement. Puis avec la longue fin de semaine qu'on a déjà eue.
1: On est presque à la fin.
0: La semaine est rapide, exactement.
1: Oui, déjà demain c'est jeudi, après ça sera déjà la descente vers la fin de semaine. Et puis apparemment on aura du beau soleil et des belles températures pour cette fin de semaine. Tu nous en diras un peu plus tout à l'heure. On aura toujours les éphémérides avec ça. Et puis on parlera aussi d'infotrafic franco, ce qui se passe sur les routes de Winnipeg. On aura également l'horoscope franco de ce mercredi 20 mai. Et après ça, qu'est-ce qu'on a ?
0: Après ça, on accueillera Jean-René Bossico pour sa première revue de presse à 7h30.
1: J'ai vu qu'il souriait ce matin.
0: Ça doit être le beau temps, ouais.
1: Bah oui.
0: Et puis ensuite, on enchaînera tout de suite avec la revue des sports. Ouais. On parlera sûrement Coupe du Monde, parce que ça approche à grands pas.
1: Ouais. Coupe
0: et
1: du
0: puis
1: Monde,
0: on parlera peut-être des Gold Days.
1: Les Gold Days.
0: Un
1: peu tristement, ils ne sont pas dans la bonne forme pour ce début de saison. J'espère qu'ils vont se reprendre. Hier, c'était le premier match sur nos ondes, mais on en parlera tout à l'heure.
0: Oui. Mm-hmm. Et puis finalement, on enchaînera avec nos sujets du jour, et puis tu vas nous parler un peu de la langue française, et plutôt de ses faux amis en anglais.
1: Oui, les faux amis de la langue française en anglais, c'est les mots qu'on a tendance à croire qu'ils ont le même sens. En français, en anglais, ils ont la même racine, la même presque prononciation, la même façon d'écrire, mais... c'est trompeur, donc ça peut nous induire en erreur et ça peut mettre des fois des conversations genre, il dit quoi là? Alors il faut les connaître un petit peu, mais on va en parler, on va en citer quelques-unes parce qu'il y en a tellement qu'on va en citer juste quelques-unes pour nos amis, pour rigoler un petit peu.
0: Okay, et puis, oui, juste après, ce sera à mon tour et je parlerai
1: le printemps est là.
0: Le printemps qui devrait arriver normalement à Winnipeg avec les fleurs, les parcs. Voilà, donc on en parlera un peu plus aux alentours de 8h20, juste avant la seconde revue de presse de Jean-René Bossico.
1: Absolument, et pour terminer, on termine en beauté cette belle émission matinale avec une invitée de marque, notre chère Hélène Perrault. Hélène Perrault qui vient de sortir deux nouvelles chansons, écrites et des paroles et musique. Hélène Perrault, sortie sur YouTube seulement, pas sur les plateformes, mais elle viendra nous en parler. La première, c'est Statue de Pierre, et puis la deuxième, elle part à Paris pour un peu se moquer de l'anglicisme utilisé à outrance là-bas, apparemment.
0: Okay, en lien avec ton sujet,
1: en France. Exactement, en lien un petit peu avec le sujet des faux amis entre l'anglais et le français. Ces deux langues, tu sais qu'il y a plus de 25 000 mots français dans la langue anglaise. 25 000.
0: Ouais, ça m'étonne pas tant.
1: Ouais, donc c'est un peu des jumelles.
0: Ok.
1: Ouais.
0: écoute, on se réjouit de l'accueillir au studio aux alentours de 8h40, alors donc restez connectés et puis on a hâte de pouvoir discuter avec elle de ces deux nouveaux projets.
1: Mm-hmm.
0: Et puis on vous rappelle aussi que vous pouvez nous contacter si vous avez envie de discuter, de prendre part au débat ici à Franco Matin. Vous pouvez nous écrire par texto au 431-999-3691 ou même nous contacter sur la page Instagram ou Facebook Franco Matin.
1: Franco Matin, absolument. 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
1: 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Et puis voilà, c'est pour le menu de notre émission. Il est 7h05, on est là, on est en place pour vous accompagner au lever et pour vous accompagner jusqu'au travail. On va vous ramener jusqu'au travail et puis après ça, on partira. Mais,
0: oui, on vous prend la main et puis on vous accompagne ce matin. Mm-hmm. Et puis justement, on va partir en chanson pour débuter cette émission.
1: Il faut la musique, c'est important.
0: Oui, pour se réveiller du bon pied et puis là, on va

0: juste écouter L'amour c'est pour les autres de Daniil en featuring avec Erin Boy.
1: C'est très très très, enfin ce chanteur franco-algérien, je l'adore, Daniil, un jeune rappeur qui donne du peps.
0: Et oui, donc on écoute tout de suite L'amour c'est pour les autres et on se retrouve juste après.

0: Mais non, c'est pas que pour les autres l'amour, c'est pour tout le monde l'amour. L'amour, c'est de Daniil en featuring avec
1: RN Boy.
0: Très très belle chanson pour démarrer notre émission matinale franco-matin avec l'équipe du matin. Et tout de suite, on part vers...
1: Oui, on va aller voir au niveau de la météo.
0: La météo, c'est important, oui.
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1: Alors jouer dehors pour l'instant, je ne sais pas. Donc il est seulement 7h09 et on affiche 1 degré seulement sur Winnipeg. Donc encore un petit peu frais pour aller jouer dehors, surtout en t-shirt. Hein.
0: Non.
1: Mais normalement aujourd'hui un temps plutôt ensoleillé avec une alternance de soleil et de nuages en mi-journée. Et on aura sûrement des vents de 30 km/h avec des rafales pouvant aller jusqu'à 50 ce matin. Mais un maximum de 18 degrés quand même aujourd'hui.
0: C'est pas mal.
1: Oui, avec pas un indice UV plutôt élevé pouvant aller jusqu'à 6. Donc c'est plutôt correct. C'est vrai que s'il fait seulement 1 degré, on s'imagine mal comment on va grimper jusqu'à 18. Mais écoutez, on
0: s'en
1: réjouit.
0: C'est en fin de journée. Oui, c'est généralement, comme je t'ai dit, ici, c'est pas à midi qu'on a le pic de la température de la journée. C'est plutôt en fin de journée qu'on a les températures vers 17, 18 heures, 19 heures, qu'on a des températures très, très agréables.
1: En tout cas, ça fait plaisir de voir ce chiffre 18. Mmh. Voilà, donc on s'en réjouit. Ce soir et cette nuit, partiellement nuageux par contre, avec jusqu'à aux alentours de minuit, pas mal de nuages et 60% de probabilité d'averse au cours de la nuit. Mmh. Et même un risque d'orage au cours de la nuit.
0: C'est
1: avec
0: correct.
1: Des vents de 30 km/h à 50. Donc,
0: comme ma fille dit, si c'est la nuit, c'est correct.
1: Bah, voilà, si c'est la nuit qui pleut, c'est...
0: Oui.
1: On fait avec, puis c'est avec. Bon pour les plantes.
0: Et absolument.
1: Donc,
0: on va parler de jardinage tout à l'heure,
1: oui,
0: dans ta chronique.
1: On en parlera tout à l'heure. Mm-hmm. Donc voilà, mais généralement, de ce que je vois là pour la suite de la semaine, ça, c'est très correct. On attend des 20 degrés, des 24, des 32 et des 35 mardi prochain.
0: Quand j'ai vu 35 mardi 26, ça, j'étais...
1: Oui.
0: 35, on en demandait pas autant.
1: mais c'est vrai que le mois de mai était tellement il était frais, donc franchement un petit 35 pour finir ce mois.
0: Ok, je
1: on
0: prends.
1: Va prendre,
0: on va prendre. Non, on va prendre. On va bronzer un petit
1: choc,
0: peu dans. On va se mettre en t-shirt, en short et on va aller un peu avoir des prendre des couleurs.
1: Bah, exactement. Et puis sinon au niveau des éphémérides, alors Wissam.
0: Les éphémérides, tiens donc, j'avais oublié les éphémérides. Le soleil s'est levé à 5h34 aujourd'hui et se couchera à 21h16. On en aura 15h42 minutes de plus en plus longues les journées. Et ben, on prend aussi. Et puis aujourd'hui, c'est la journée mondiale des abeilles. Tiens donc.
1: C'est la journée mondiale des abeilles.
0: Nos chers amis, les abeilles, elles piquent pas. Elles sont gentilles, les abeilles.
1: Non.
0: C'est plutôt
1: les frelons. Contribue à la biodiversité, c'est important.
0: Ah oui, c'est vraiment.
1: C'est une journée indispensable.
0: L'ONU qui a institué donc cette journée pour souligner l'importance cruciale des pollinisateurs. C'est elle qui qui grâce à elle qu'on a toutes ces fleurs partout. Donc c'est la biodiversité et puis les apiculteurs aussi. Donc c'est un travail qu'il faut mettre aussi en lumière parce que c'est important. Le miel qu'on récolte des abeilles, c'est bon pour la santé, le miel.
1: Oui.
0: J'aime bien.
1: Oui, c'est
0: aussi la fête nationale au Cameroun qui célèbre donc sa fête nationale, tout comme le Timor, le pays, le Timor Est, oriental, on dit des fois, qui commémore ce jour-là son indépendance. Le Cameroun, c'est pas son indépendance, mais c'est la fête du Cameroun, parce que l'indépendance, elle a été acquise au 1er janvier, mais ils ont instauré la fête nationale le 20 mai après un référendum du 20 mai 72, donc cette date qui symbolise la création de la République unie du Cameroun, remplaçant le système fédéral. Donc ils ne sont plus dans un système fédéral, comme l'est le Canada par exemple, mais ils sont... maintenant, dorénavant, depuis le 20 mai, comme je disais, 1972, c'est devenu donc une république unie. Et puis, c'est ça. Pour les naissances et les décès, on a le 20 mai, on aura pour les naissances, on a Honoré de Balzac, 1799, écrivain et romancier français. On a Joe Cocker, le crooner, le chanteur de rock et de blues britannique, qui est né en 1944. On a la chanteuse et actrice américaine Cher, également, qui est née en 1946, un 20 mai. On a le gardien, célèbre gardien, gardien de but de l'équipe d'Espagne et de l'équipe du Real Madrid, Iker Casillas, qui est né en 81, le 20 mai 1981. Et pour les décès, on a qui ? On a Christophe Colomb, Christophe Colomb, 1506, célèbre navigateur et explorateur portugais qui a découvert le Nouveau Monde dans lequel on se trouve maintenant.
1: Oui, en 1492.
0: Oui, et il est décédé en 1506, un 20 mai. Ouais, Christophe Colomb. Et puis on a également, peut-être qu'on écoutera tout à l'heure une de ses chansons, parce que il faut lui rendre hommage également. En 1980, on a la disparition du chanteur français, un 20 mai, Joe Dassin.
1: Joe Dassin.
0: Ouais, peut-être qu'on jouera une de ses chansons.
1: Oui, on en écoutera une.
0: On
1: avec
0: en écoutera plaisir. Une en hommage à Joe Dassin. Voilà pour les naissances, les décès de ce 20 mai dans le monde. Voilà. Okay. Petite éphéméride.
1: Oui, et bien. Oui, pas mal d'événements importants quand même.
0: Pas mal d'événements.
1: De dates à retenir.
0: C'est une journée assez mouvementée dans le monde. Ouais.
1: Exactement. Et puis bientôt, on va aller voir ce qui se passe au niveau des routes. Mais avant, est-ce qu'on repart en chanson ?
0: Oui, on va prendre une petite pause de musicale, comme ça, on revient après. Parce que actuellement, on va attendre que les gens commencent un petit peu à sortir de leur maison pour en faire le petit. Premier bulletin de route circulation et puis voilà, on reviendra tout à l'heure. On écoute quoi ?
1: En attendant, on va partir écouter Viril de Suzanne.
0: Oh, Viril.

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3: 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Il est 7h18, vous écoutez Franco Matin avec Wissam, avec Mélodie et avec Jean Rony. Merci d'être à l'écoute. On part du côté des routes ce matin à Winnipeg, bien entendu. Apparemment, il y a des zones qui se répètent chaque jour pour cause de travaux, j'imagine. L'intersection de Watt et Nail, il y a carrément, c'est à l'arrêt actuellement, c'est un embouteillage, donc par choc contre par choc, une circulation très dense, ça va jusqu'à Archibald un petit peu, et de Nail, ça va jusqu'à Stadacona, et l'avenue Higgins. Donc de ce côté-là, nous avons également un embouteillage pour cause de travaux de 2 minutes sur Talbot Avenue. Donc ça part un peu de Gray, la rue Gray, et ça va jusqu'à Cameron. C'est ça, dans cet endroit-là, il y a un embouteillage important. Également sur Dugald, l'intersection avec la Gimaudière, nous avons une circulation très dense, carrément à l'arrêt. Dans cette intersection, j'imagine que c'est toujours à cause des travaux. Il y a beaucoup de travaux actuellement dans la ville de Winnipeg. Alors il faut juste s'armer de patience. Sur Maine également, en allant vers le sud, il y a un embouteillage modéré sur Maine actuellement pour le moment. Et puis un autre embouteillage modéré sur York Avenue. Sur York Avenue, c'est pas très très dense. Donc c'est ça, pour le moment, c'est ce qu'on a à signaler. Si vous avez des informations à nous signaler, des points de circulation, vous pouvez toujours nous envoyer un message texto au 431-999-3691. Comme ça, on pourra partager cette information avec les auditeurs et les auditrices qui ont pris la route et pour éventuellement éviter de passer par là s'ils ont la possibilité de le faire. Donc c'est ça, on s'aide entre chauffeurs, entre conducteurs,
4: usagers de la route.
3: Oui. Et puis il faut faire attention aussi, maintenant comme il fait beau, beaucoup de gens vont utiliser des vélos, des motos, les piétons également
4: marcher, oui.
3: Qui vont marcher. Donc faites attention, levez un peu le pied sur le champignon, comme on dit. Et puis allez doucement et puis sûrement. Voilà.
4: Exactement.
3: Alors, pour rendre hommage à notre cher regretté, le grand Joe Dassin, on va lui rendre un petit hommage.
4: Oui, on va écouter « Et si tu n'existais pas ?» Une des plus connues, évidemment.
3: Et si Franco Matin n'existait pas, qu'est-ce qu'on deviendrait ?
4: Que feraient nos Winnipegois et Winnipegoises sans nous ?
3: Que feraient nos chers Franco ? On va écouter « Si tu n'existes pas » de Joe Dassin.

0: Très très belle chanson, mélodie, Joe Dassin, le grand chanteur français qui nous a quittés.
1: Un bel hommage du coup
0: oui,
1: aujourd'hui.
0: En 1980, 20 mai, un bel hommage. On écoutera tout à l'heure l'été indien parce qu'on a besoin d'été indien.
1: Ah oui.
0: Ici à Winnipeg.
1: En effet,
0: on a besoin.
1: On a besoin de soleil, on a besoin de chaleur.
0: Ah oui. Et pour justement parler de chaleur, on parle d'horoscope. Parce que pour se donner un peu de baume au cœur et puis se rebooster pour la journée, on va voir ce que les astres nous réservent cette journée du 20 mai. On commence par la médaille de bronze, comme chaque matin. Oh, aujourd'hui, ça commence par moi. J'ai la médaille de bronze, je ne suis pas dans le podium.
1: Ça reste correct, le
0: ça
1: bronze.
0: Ça reste correct
1: le podium,
0: quand même,
1: puis...
0: oui. Ben, vous changez d'avis comme de chemise, apparemment, les taureaux. Cela devient difficile de suivre vos directives. Oh, et pourtant, je ne donne pas trop de directives, moi, mais bon, ok, je prends. Taureau, je vais essayer de changer pour vous. Merci. Balance, vos mauvaises habitudes refont surface. Les balances, essayez de les corriger. Je pense que les balances, on est pareil. Vraiment, on a de mauvaises habitudes. Moi, je donne trop de directives et eux, ils ont des mauvaises habitudes. On se soutient avec les balances et puis on va essayer de se corriger. C'est normal. Ben oui.
1: Oui, l'erreur est humaine. Hein.
0: Ben oui. Sagittaire, ne soyez pas trop impulsif. Vous parlez parfois un peu trop vite. Des fois, il faut remuer sa langue dans sa bouche, comme on dit, avant de parler et éviter de dire des bêtises. Donc, il faut un peu réfléchir avant de parler. Écoutez. Et puis, voilà, réagir après. Bélier, vous plaisez beaucoup. En ce moment, les béliers, profitez-en tant que le charme opère. Ouais, ben oui.
1: Ça doit être le soleil qui révèle votre charisme.
0: Ben, profitez, et puis faites jouer ça, les béliers. Les cancers, vous avez le sens des affaires et l'expérience pour ne pas vous faire avoir. C'est une journée productive qui vous attend.
1: Ben,
0: c'est pas mal. S'il y a une petite entrée d'argent, on prend.
1: Ah oui, on dit pas non.
0: Les affaires, ça fonctionne pour vous, les cancers. Les lions, chère Mélodie, aujourd'hui, vous mettrez en avant le travail des autres. Votre altruisme sera remarqué. C'est bien.
1: J'apprécie, on verra bien si les astres disent vrai.
0: Ben, on verra ça. Vierge, vous rêvez de changement et de nouveauté. Une rencontre pourrait bien répondre à vos envies. Tiens donc, peut-être que vous avez une belle rencontre, une belle surprise aujourd'hui. Ben, attention, quand vous faites vos courses, entre les rayons, tournez-vous, peut-être que ça sera là. On ne sait jamais. Capricorne, vous essayez d'être mieux organisé, vos efforts commencent à porter leurs fruits. C'est bien, il faut être organisé dans la vie, parce que ça paye toujours.
1: Oui.
0: Ça paye toujours, ouais. Les Verseaux, vous êtes créatifs les Verseaux, et ce ne sont pas les idées qui vous manquent, c'est le moment de les partager avec tout le monde. Oui. Ben oui, partagez, ne restez pas un peu, comme il dit, hypocrite. Partagez-nous vos idées, ne gardez pas ça pour vous. Ben, quelque chose de bien, il faut le partager. Oui.
1: Communiquer.
0: Oui, communiquer. Les poissons, c'est une journée tranquille qui vous attend, vous allez pouvoir recharger vos batteries. C'est, oui, à la maison peut-être. Peut-être les poissons ne travaillent pas aujourd'hui.
1: Tranquille, un peu de repos,
0: recharger vos batteries, et puis voilà, on verra. La médaille d'or, la coupe est donnée cette journée aux Gémeaux. Les Gémeaux, vous distribuerez du bonheur à tout votre entourage aujourd'hui. Vous ne serez que joie et amour, et on vous le rendra bien.
1: C'est bien. Oui.
0: Il y a un esprit de partage. D'amour, de joie, souriez quand vous marchez le matin, quand vous croisez des personnes, même si elles sont peut-être des étrangers, mais juste dire bonjour, un petit sourire, bonne journée monsieur, vous êtes élégante madame, puis quelques compliments comme ça, ça fait toujours du bien. N'est-ce pas ?
1: Oui, en effet.
0: Qu'est-ce que ça dit maintenant ? Il est 7h29, on vient de terminer. On va écouter une autre chanson de Joe Dassin, parce que j'avais envie d'écouter Joe Dassin aujourd'hui. Oui, c'est ça. J'avais envie de lui rendre hommage. Et puis, pourquoi pas aller du côté de l'été indien. Une belle chanson, une des chansons les plus phares de l'artiste. Donc, l'été indien de Joe Dassin sur Envol 91 FM. Vous écoutez Franco Matin. Tout de suite après, on aura le premier bulletin avec Jean-René Bossico. Restez, n'allez pas trop loin. On écoute.
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0: là là là là là. Qu'est-ce qu'on aimerait marcher sur une plage
1: de sable fin.
0: Oui, les pieds dans l'eau, les cheveux de Jean-Rony Bossico dans l'air.
2: ma calvitie. Hein.
0: Le vent frappant les cheveux de Jean-Rony qui vient de venir s'installer ce matin pour nous parler de la revue de presse matinale. Voilà, on lance le jingle de Jean-Rony.
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1: Il est 7h32, Jean-Rony, bonjour.
2: Bonjour Mélodie, bonjour Wissam, comment allez-vous ?
0: Bonjour, ça va bien, ça va bien, on a la pêche.
2: Ah, on est content aujourd'hui. Hein.
0: On a le melon, parce qu'avoir le melon, c'est autre chose.
2: Ah, notre ami est là. Hein.
1: Oui, le soleil. Ouais.
0: Le soleil, notre ami, ouais. Le soleil.
2: Il est là, il nous accompagne.
1: Ouais.
2: Il nous
1: aucun donne de nuage l'énergie. À l'horizon. Ah ouais. Oui. Et ça, ça fait du bien. Donc ce matin, tu vas nous parler de plusieurs sujets. On va commencer avec la DSFM qui met en place une prématernelle à temps plein à l'école Lacerte.
2: La division scolaire franco-manitobaine a tenu hier soir une rencontre d'information destinée aux parents au sujet de l'ouverture prochaine d'une prématernelle à temps plein à l'école Lacerte. Près d'une trentaine de parents, dont certains étaient accompagnés de leurs enfants, ont assisté à la présentation de ce projet pilote. En plus des échanges avec les représentants de la DSFM, de la Fédération des parents de la francophonie manitobaine et du Centre de ressources éducatives à l'enfance, les parents ont eu l'occasion d'inscrire leurs enfants sur la liste des futurs bénéficiaires. Dès septembre 2026, cette prématernelle pourra accueillir jusqu'à 18 enfants afin d'offrir un environnement chaleureux, sécuritaire et propice à un accompagnement individualisé. À l'issue de la rencontre, notre collaborateur James Olivier a recueilli les témoignages de Marie Stadion, directrice de l'école Lacerte. Je vous invite à l'écouter tout de suite.
4: Pour la sixième fois à la DSFM, on va ouvrir une nouvelle et prématernelle à temps plein. Et l'école Lacerte sera la première école au milieu de la ville avec cette excitante nouvelle d'ouvrir cette prématernelle à temps plein. Donc pour les enfants qui auront 4 ans avant le 31 décembre 2026. Et donc cette rencontre, cette formation, cette séance d'information était très importante pour nous parce que ça nous permettait déjà d'analyser un peu l'intérêt des familles, mais également de rassembler les parents autour d'un but commun.
5: Mm-hmm. Mais en tant que directrice de l'école, avec quel sentiment vous...
2: De son côté, Isabelle Laxon, qui est coordonnatrice du CRE de l'école Passage des Hivernants, elle aussi, elle s'est exprimée au micro de James Olivier.
6: Participer à une séance d'information sur la nouvelle prématernelle à l'école, la CRT, parlez-nous un peu de l'implication des CRE dans ce projet pilote.
7: Les CRE, nous sommes là pour offrir des appuis aux parents et de soutenir le développement de l'enfant 0 à 5 ans. Donc, en étant partenaire de la DSFM, on est là pour soutenir les enfants, les aider à être prêts. On offre des ressources pour appuyer avec la francisation et l'apprentissage du français et du développement global de l'enfant pour qu'il soit prêt pour la rentrée scolaire.
6: Alors, et avec quel sentiment vous accueillez ce nouveau projet?
7: Très, beaucoup, beaucoup d'enthousiasme. Je pense que ça va être un impact positif pour la communauté. Les familles ont déjà répondu avec beaucoup d'enthousiasme aussi. On a très hâte de voir la rentrée, la première rentrée de la prématernelle à l'urbain.
2: Donc, bonne nouvelle pour les parents.
0: Très, très bonne nouvelle parce qu'on a une très, très grande pénurie de places de maternelle et de prématernelle. D'ailleurs, on inscrit les enfants même avant la naissance.
1: Oui.
0: Vous vous rendez compte? Donc, c'est une très bonne nouvelle pour les prématernelles francophones, surtout ici au Manitoba. Parlons du deuxième sujet de notre revue de presse, Jean-Rony. Le Manitoba qui augmente son financement destiné à la formation, non pas pour les jeunes, mais pour les adultes.
2: Au total, 2,5 millions de dollars supplémentaires seront injectés pour consolider et élargir l'offre actuelle. Dans cette somme, 1 million est réservé aux communautés des Premières Nations et du Nord. Avec cet ajout, le financement global destiné à l'apprentissage et à l'alphabétisation des adultes a atteint désormais 24,9 millions de dollars. La ministre de l'Éducation et de la Formation avancée, Winnie Cable, explique que cet investissement vise surtout à stabiliser les programmes programmes déjà en place, à mieux soutenir le travail sur le terrain et à attirer et garder les professionnels nécessaires pour offrir des services de qualité. Le gouvernement affirme avoir travaillé de près avec les organismes communautaires afin que les programmes répondent réellement aux besoins des différentes régions et apportent des résultats concrets tant pour les apprenants que pour les employeurs.
1: Oui, et puis il semblerait qu'on aille vers le choix d'un nouveau juge à la Cour suprême du Canada. Mark Carney annonce la composition du comité consultatif indépendant chargé d'évaluer les candidatures.
2: Alors, cette information, on va différer, on va donner cette information, disons, au deuxième bulletin. Mais c'est l'inflation.
0: Ben, apparemment, l'inflation, elle repart c'est l'inflation, à la hausse.
2: Ouais, c'est l'inflation, vraiment, ça nous tombe sous la tête ici au Manitoba. Eh bien, les prix ont de nouveau grimpé en avril. L'inflation a gagné 0,9 points par rapport au mois précédent pour atteindre 4,3%. Et Wissam, avec ce taux, Mélodie, la province du Manitoba se retrouve au même niveau que le Nouveau-Brunswick, oui, parmi les régions les plus touchées au pays. Donc, selon Statistique Canada, l'inflation nationale tourne autour de 2,8% sur un an. Les hausses varient selon les secteurs, mais la tendance reste la même. Une pression généralisée sur les prix, qu'il s'agisse de l'alimentation, du transport ou d'autres dépenses courantes. Pour tenter de limiter les effets de cette flambée, le gouvernement fédéral avait suspendu temporairement, comme on se les rappelle, la taxe sur l'essence et mis en place d'autres mesures ciblées. Mais sur le terrain, leur impact demeure inégal et ne suffit pas toujours à absorber la montée du coût de la vie qui continue de peser lourd sur les ménages. On sait que...
0: Oui.
2: Et avec le blocage du détroit d'Ormuz, oui, et l'augmentation du prix de l'essence, donc nous sommes en train de payer les prix.
0: Oui, et puis même la baisse des 10 cents qu'avait annoncé le gouvernement, ça ne se ressent même plus parce que vu les prix qui augmentent à une vitesse incroyable.
2: Vertigineuse.
0: Et puis c'est ça, des gens font de la guerre et nous payons la facture. C'est toujours le peuple qui paye la facture à cause de guerre un peu inutile qu'on peut éviter dans le monde. Et voilà. C'est ça, c'est le dernier titre de ton bulletin matinal, Jean-Rony. Merci infiniment. Ouais. Bah, tu restes là parce que tout de suite après, on aura les sports. Les sports, c'est important de parler de Coupe du Monde qui arrive bientôt ici au Canada, au Mexique et aux États-Unis. On parlera un peu de sport, on parlera des
2: golfs. J'espère qu'il n'y aura pas de déflation dans le sport.
0: Bah, je pense que ça va être touché parce que oui, les prix des billets d'avion aussi vont être touchés. Peut-être que les gens ne pourront pas venir nombreux pour regarder cette Coupe du Monde. On verra ça. Mais sinon, on va Mélodie repartir en chanson. Qu'est-ce que tu nous as concocté?
1: On va écouter Ailleurs de Orelsan juste avant de revenir.
0: Orelsan, j'adore.
1: La revue des sports.
0: On n'ira pas ailleurs. Ben, les auditeurs vont rester ici.
1: Restez avec nous.
0: Restez avec nous. Voilà. On écoute.
8: C'est vous, Michel.

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3: Il est 7h44 minutes, on revient, on n'est pas parti ailleurs, on est resté ici pour suivre les sports avec Jean-Rony Bossico qui rigole pas mal parce qu'il y a une nouvelle sportive.
4: Parle-moi des Gold Days, vous savez.
3: Non, les Gold Days, les pauvres Gold Days, hier ont subi une défaite pour leur premier match à domicile, une défaite malheureusement de 14 à 2 pour la réception des Cougars du comté de Kane. Malheureusement, ça en fait la quatrième défaite consécutive après trois matchs à l'extérieur. On espère qu'ils vont... Il y a plus de 100 matchs pour la saison, alors ça va. Il n'y a pas le feu dans la chaumière, on va dire. On va rester positif pour eux, on va les soutenir. 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
4: Supporter l'équipe locale.
3: Absolument, il faut aller supporter les Gold Days. Et il faut rappeler que c'est sur Envol 91 FM tous les jours, presque déjà cette semaine. Aujourd'hui, on aura un match animé par Yannick Laroche à partir de 18h30, toujours la même heure ici au Blue Park Cross. Et ça sera toujours contre le comté de Kane, parce qu'ils vont les recevoir pendant trois matchs. On espère qu'ils vont rebondir cette fois-ci et avoir leur revanche. Et pourquoi pas gagner des matchs qui vont venir. Voilà.
4: C'est reparti, Wissam, pour les finales de conférence de la NBA. Dans l'Ouest, les San Antonio Spurs mènent 1-0 face au Oklahoma City Thunder après leur victoire 102-115 lors du premier match. À l'Est, les New York Knicks ont également pris les devants 1-0 contre les Cleveland Cavaliers grâce à un succès 115-104 au match numéro 1. Le titre de MVP de la saison régulière de la NBA est revenu, comme l'an dernier, à Shai Gilgeous-Alexander, le meneur canadien de 27 ans, décroche cette récompense pour une deuxième saison consécutive, bien sûr. Un exploit réalisé auparavant par son compatriote, on se le rappelle, Steve Nash.
3: Steve Nash,
4: aussi,
3: oui.
4: Qui était MVP de la saison régulière en 2005 et 2006.
3: Ouais. Ouais, c'était un grand meneur de jeu.
4: Tout à fait.
3: Absolument, absolument.
4: Et puis, en Première Ligue, cela faisait 22 ans qu'ils attendaient ce moment. 22 ans de souffrance, 22 ans de moqueries de la part des supporters des autres clubs de Londres qui les qualifiaient d'éternels perdants, mais même les plus malheureux finissent parfois par être récompensés. Enfin, Arsenal est officiellement sacré champion d'Angleterre. Les Gunners mettent fin à une incroyable disette de 22 ans. Leur dernier titre remontait à la saison mythique des Invincibles en 2004. Les hommes de Mikel Arteta ont décroché le championnat, le premier championnat de l'histoire depuis 22 ans. Donc, mardi 19 mai, profitant d'un faux pas décisif de Manchester City. Ce sacre récompense une progression constante après trois saisons terminées à la deuxième place. Une consécration particulière pour Mikel Arteta, ancien joueur du club, qui lui aussi a connu cette longue période de frustration.
3: Et quand il était joueur.
4: Oui, bien sûr, il est passé par là et qui fait aujourd'hui le bonheur des supporters d'Arsenal. Donc, bravo à cette équipe qui s'est battue tout au long de la saison. On peut dire, au vu des résultats, c'est bien mérité pour Arsenal.
3: Ouais, et heureusement pour Manchester City qu'ils ont quand même réussi à décrocher la Coupe d'Angleterre pour au moins avoir un titre cette année. Sinon, ça aurait été comme le Real, une saison blanche.
4: Oui.
3: c'est pour Guardiola et ses joueurs.
4: Ouais.
3: Mais je suis très content pour Arsenal quand même, une équipe qui développe du bon jeu, du jeu alléchant, mais on va essayer de les supporter contre le PSG pour la finale.
4: Et cette année, cette équipe...
3: Mélodie, elle est là, regarde avec un œil.
4: On atteint la finale.
3: Non, oui, pour elle, c'est le PSG qui va remporter.
4: Cette équipe cette année a une particularité, c'était une équipe qui encaissait beaucoup de buts, mais cette année... La défense, il y a une sorte d'équilibre entre l'attaque et la défense, donc ça a fini par payer.
3: Ouais. Il reste une journée, mais c'est pour la forme.
4: Alors, aujourd'hui, la finale de l'édition 2025-2026 de l'Europa League se joue à Istanbul. Mmh. Aston Villa affrontera Fribourg au stade Beşiktaş. Donc, d'un côté, Aston Villa rêve d'ajouter un nouveau trophée européen à son palmarès et de conclure une saison remarquable. De l'autre, Fribourg veut créer l'exploit et décrocher le premier titre continental de son histoire. Le coup d'envoi de cette rencontre sera donné ce mercredi à 21h. Info Coupe du Monde.
3: Oui, la fameuse rubrique de Coupe du Monde.
4: Info Coupe du Monde, et c'est la liste du Brésil. On va voir le Brésil. On présente d'abord le pays. Le Brésil se trouve en Amérique du Sud, comme on le sait, avec Brasilia comme capitale. On y parle.
3: C'est pas Rio de Janeiro?
4: Dommage. C'est une ville importante, mais il y a de belles plages là-bas. Mais la capitale, c'est Brasilia.
3: Il y a surtout le festival de Rio de Janeiro.
4: On parle le portugais là-bas et le Real. Brésilien, c'est la monnaie du pays. Le pays est bordé par l'océan Atlantique et partage ses frontières avec presque tous les pays d'Amérique du Sud, sauf le Chili et l'Équateur. Et son hymne national, Hino Nacional Brasileiro, est un symbole important de la fierté et de l'identité du pays. Le Brésil est aussi le plus grand pays d'Amérique du Sud. Il est reconnu pour sa diversité culturelle, ses plages célèbres.
3: Copacabana.
4: Et ses belles femmes aussi, la forêt amazonienne et les fêtes populaires comme le carnaval du Rio. Il y a de très très très belles femmes là-bas. En football,
3: ton
4: le Brésil...
3: Le matin. Attention,
4: le Brésil... Ah mais les femmes sont belles. Le Brésil est considéré comme l'une des plus grandes nations de l'histoire du football. La Seleção a remporté 5 Coupes du Monde en 1958, 1962, 1970, 1994 et en 2002, ce qui fait de l'équipe la plus titrée au monde en Coupe du Monde. Des légendes comme Pelé, Garrincha, Romário, Ronaldo et Ronaldinho ont marqué l'histoire du football par leur talent et leur créativité. Le Brésil a aussi participé à plusieurs finales mémorables et demeure une référence mondiale dans ce sport. Le football brésilien a produit certains des plus grands joueurs de tous les temps, mais ces dernières années, il y a un manque de talent dans le football brésilien au vu des derniers résultats. Mais cette année, cette équipe sera amenée par Vinicius Junior et Hendrick. Et Neymar qui a fait son retour.
3: Oui.
4: Entraîné pour la première fois par un entraîneur étranger, l'Italien Carlo Ancelotti. Et cette Coupe du Monde, le Brésil demeure un outsider ambitieux avec l'objectif de déjouer les pronostics afin d'ajouter une sixième étoile à son palmarès déjà très riche. Voici donc la liste du Brésil. Le Brésil se retrouve dans le groupe C. Et jouera le 13 juin face au Maroc à 18h à New York, New Jersey. Et le 19 juin face à Haïti, Brésil-Haïti. Et enfin, Brésil-Écosse. Haïti, on n'a pas beaucoup de chance.
5: Un gros match.
4: On est tombé sur le Brésil.
3: Bon. Non, vous allez gagner. Dans vos rêves.
4: Je ne rêve pas, moi. Alors, voici la liste des joueurs convoqués par Ancelotti pour disputer la Coupe du Monde pour le Brésil. Les trois gardiens, Alisson, Liverpool, Ederson, Fenerbahçe et Weverton, Grêmio. Défenseur, Alexandro, Bremer, Danilo, Douglas Santos, Gabriel Magalhães, Ibanez, Léo Pereira, Marquinhos de Paris Saint-Germain, Wesley, AS Roma. Milieu de terrain, Bruno Guimaraes, Newcastle, Casemiro, Manchester United, Danilo Santos, Botafogo, Fabinho, Al Ittihad, Lucas Paqueta, Flamengo. Les attaquants, Hendrick, Lyon, Gabriel Martinelli, Arsenal, qui vient d'être champion d'Angleterre, Igor Thiago, Brentford, Luis Enrique, Zenit, Mateus Cunha, Manchester United, Neymar Junior qui a signé son retour. Il a pleuré de joie tellement il était content. Rafinha, Barcelone, Ryan Bournemouth, Vinicius Junior, Real Madrid.
3: Ouais, c'est le retour de Neymar qui fait un peu débat aussi au Brésil, parce qu'il y en a qui, oui, ils étaient pour le retour, mais d'autres disaient que voilà, il a pas encore la grande forme pour aller en Coupe du Monde. C'est ça. Le choix d'Ancelotti, il va l'assumer jusqu'au
4: bien
3: bout.
4: Sûr,
3: on verra ce qu'ils vont faire pendant cette Coupe du Monde.
4: Et il y a une absence aussi qui
3: remarquée,
4: c'est João Pedro. Il est à Chelsea. Mm-hmm. On estime qu'il aurait pu être là.
3: Oui, c'est ça. Des fois,
4: l'entraîneur
3: le choix des entraîneurs avec 26 joueurs uniquement, il y aura toujours des malheureux.
4: Bien sûr.
3: Et je voudrais juste terminer par le fait que j'ai remarqué qu'il y a plein, pas uniquement au niveau du Brésil, mais dans toutes les sélections cette année, c'est le fait qu'il y a plein de joueurs qui jouent en Arabie Saoudite qui intègrent des équipes nationales. Et ça, on ne l'aurait jamais imaginé il y a quoi ? Il y a même la dernière Coupe du Monde en 2022 ou bien avant en 2018. On n'aurait pas imaginé que des joueurs puissent être convoqués à la sélection en jouant en Arabie Saoudite ou au Qatar. Donc ça démontre aussi que leur football commence à avoir voilà.
4: Tu sais ce que je pense, moi? Voilà ce que l'argent peut faire.
3: Non, l'argent, mais je pense que même le niveau, il faut
4: Mais,
3: le niveau,
4: c'est grâce à l'argent quand même.
3: C'est-à-dire,
4: avec de l'argent, ils attirent des joueurs qui ont un certain niveau en Europe,
3: c'est
4: comme Mahrez, comme beaucoup d'autres joueurs, et maintenant,
3: ils sont convoqués tous en équipe nationale. Oui, c'est bien, c'est juste une petite remarque que j'avais.
4: Il faut avoir de l'argent.
3: Oui, il faut avoir de l'argent.
5: Dans le football, il est vraiment souvent question d'argent.
4: Ah ouais?
3: Pas que dans le football, Mélodie.
5: Mais le football, c'est quand même...
4: Mélodie, je ne te le fais pas dire, hein. Fan de Paris, hein. Le Qatar qui possède Paris. Hein.
3: QSI,
4: voilà.
3: L'argent coule à flot, comme on dit.
4: Tout à fait.
5: Et oui. Bon, il est 7h55, merci Jean-Rony pour cette revue d'espoir et puis pour ta revue de presse. On se retrouve vers
3: 8h30
5: pour la seconde revue de presse. Mm-hmm. On va partir en musique avant d'atteindre le top de l'heure.
3: Oui, déjà 7h57, c'est vrai.
5: Et oui, donc vous écoutez Franco Matin et on va tout de suite partir écouter un titre de la chanteuse Mélissa qui s'intitule « Quoi faire de mal ?»
3: Quoi faire de mal ? Il ne faut pas faire du mal, il faut faire du bien.
5: Exactement.
3: Ouais.

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0: en allant directement vers la météo.
1: Et oui.
0: Oui.
2: Il a l'air beau aujourd'hui.
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1: Et il fait 3 degrés, ça monte tout doucement ce matin. Voilà, il est seulement 8h02. Et comme je vous l'avais dit tout à l'heure, on attend un maximum de 18 degrés ce mercredi 20 mai. Donc ça, ça fait vraiment plaisir. On aura aujourd'hui un temps ensoleillé avec une alternance de soleil et de nuages en mi-journée. Et quelques vents venant du sud à 30 km/h, avec des rafales pouvant aller cependant jusqu'à 50 km/h ce matin. Mais comme on prévoit 18 degrés, donc c'est quand même plutôt correct, avec un indice UV plutôt élevé. Donc ça, ça fait plaisir, on sait qu'il y aura quand même du soleil. Ce soir et cette nuit, ça restera par contre nuageux, avec surtout pas mal de nuages dans le ciel à partir de minuit. Et 60% de probabilité d'averse au cours de la nuit, et même des risques d'orage. Voilà, on sent que ces derniers jours, le temps... Il oscille entre pluie, nuages et soleil, c'est normal, je pense que
0: oui,
1: le printemps arrive doucement, il faut, faut continuer à être patient. On a passé tout le mois de mai à penser
0: mais
1: qu'on était...
0: En plus, moi, on a tendance à dire que oui, ça se passe uniquement à Winnipeg, mais je pense que même dans le monde, j'ai vu, même en Algérie, des températures au mois de mai, ils étaient très très basses par rapport à ce qu'on avait les
1: le
0: années précédentes,
1: les
0: normales de saison. Et puis même en France, il y a eu beaucoup de pluie, il y a eu beaucoup de... Donc je pense que c'est un cycle dans toute la planète, et c'est pour ça que... Ouais, ça arrive. Et on dit que cet hiver, on va avoir le retour du phénomène El Niño qu'on a eu en 2023. Donc, on aura un hiver moins froid que l'année dernière, par exemple.
1: Bah, à voir. Mais c'est vrai que j'entends, on était tous déçus ce mois de mai de ne pas avoir des températures chaudes, du soleil, etc. Mais ça devrait arriver doucement, mais sûrement. Environnement Canada annonce des températures... 20 degrés, 24 degrés, 32 degrés, 35 degrés la semaine prochaine.
0: 35, donc, ça fait rêver. Ça fait rêver.
1: Ça fait rêver. Ça pourrait nous choquer un petit peu même après tout ce qu'on a traversé là cet hiver. Mais bon, là, le soleil devrait être...
0: Ma fille, de toute façon, elle sera contente parce qu'elle a tout. Elle demande toujours quel temps il fera demain. J'ai envie de mettre des robes, des shorts, des t-shirts.
1: Ah, mais je la comprends. Mais ça y est, le soleil devrait s'installer sur Winnipeg. Donc ça, ça fait plaisir.
0: Déjà, on commence à tondre les pelouses. Tu as vu, le monsieur est passé derrière nous. Déjà, c'est vrai qu'on voit les pelouses là où j'habite. Quand la pelouse commence à avoir de la taille. Donc, déjà.
1: Ça reprend sa couleur aussi.
0: Ça reprend sa couleur verte. Et puis, ça fait plaisir. Du côté des routes, on va directement du côté des routes, Mélodie. Ça s'anime. Il y a beaucoup de nuages dans les routes ce matin. Par contre, Osborne, Coronation, Pembina. Et Corydon, toujours un embouteillage très important de ce côté-là. Marion, c'est carrément à l'arrêt, durée du trajet 6 minutes, embouteillage très dense, donc juste après Archibald, donc en allant vers l'est, donc en dépassant Archibald sur la Marion, on a donc beaucoup d'embouteillages de ce côté-là. Également, un embouteillage très très dense du côté du boulevard La Gimaudière. 14 minutes, ça, carrément à l'arrêt de ce côté-là, beaucoup en l'intersection avec Dugald, et puis en allant vers Regent Avenue, c'est ça, c'est assez dense de ce côté-là. Aussi sur Saint-Maryse, le chemin Saint-Maryse, un embouteillage très très important, une ligne rouge qui va donc de l'intersection avec Saint-Maryse et ça va jusqu'au pont Élisabeth et ça continue sur Maine. Ça s'anime vraiment ce matin. Beaucoup d'embouteillages remarqués ce matin sur les routes de Winnipeg, sur Sherbrooke également, un embouteillage très important, durée du trajet 7 minutes, ça va jusqu'à Portage Avenue, et puis à Portage Avenue également, en allant vers donc Maine, un embouteillage très très important de ce côté-là, donc beaucoup de points de circulation.
1: Oui. Et a priori, un accident qui a provoqué les ralentissements sur Maine, voilà, signalé par deux utilisateurs de la
0: route.
1: Donc, restez prudents.
0: Oh, c'est vrai, je viens de le voir, et un accident qui a été, et c'est juste avant Broadway que cet incident ou accident, j'espère que c'est plus de peur que de mal, a été signalé par un automobiliste.
1: Mm-hmm. Voilà. Donc on reste prudent et puis on...

0: prend son mal en patience, on fait attention aux travaux puis aux autres usagers de la route.
1: Ouais. Et sans plus attendre, on va aller du côté des mots et expressions du jour pour vous parler d'un phénomène linguistique. Que c'est bon de parler français. Voici votre mot ou expression franco du jour. Alors, j'avais envie ce matin de vous parler des faux amis. Est-ce que dans la vie, il y a les faux amis? C'est des personnes qu'on croit être nos amis, mais au
0: dans
1: final...
0: Dans la langue aussi.
1: Dans la langue aussi. Donc, elles ne le sont pas vraiment. Donc, c'est ça. Dans la langue anglaise comme française, on a des mots qu'on pense avoir, qu'ils ont le même sens. Et bien, finalement, c'est non. Donc, comme on le sait, les mots anglais sont dérivés de la langue française. Et pour cause, la langue française comporterait près de 25 000 mots en français. L'anglais et le français partagent de nombreuses racines, notamment à partir du XVIIIe siècle, ce qui crée l'illusion de proximité rassurante. Or, cette ressemblance est souvent trompeuse. Dans cette logique, on pourrait penser que des mots, par exemple, comme « actuellement » deviendraient automatiquement « actually », alors que c'est faux.
0: Et non.
1: Le mot « library » serait « librairie ». Alors que c'est non. Donc ça serait trop simple. Donc cette anomalie linguistique, si on peut le dire, s'appelle donc les faux amis ou false cognates. On dit. Yeah. On croit les connaître, les comprendre, et pourtant on se trompe. Les faux amis en anglais sont ces mots qui ressemblent étrangement au français, mais dont la signification diffère complètement. Ils ont l'air familiers, mais attention, leur sens peut prêter à confusion et provoquer des malentendus, des quiproquos et même des situations gênantes, des malaises un petit peu. J'avais envie donc de vous partager une sélection de faux amis, de noms, de termes faux amis, les plus courants, mais surtout les plus piégeants, donc qui peuvent nous induire en erreur, avec des exemples concrets pour vous laisser savoir. Il y a par exemple le mot « pain » en français, et puis « pain », ça s'écrit de la même manière. En anglais, le mot signifie « douleur ». Et donc, ça n'a rien à voir avec la petite baguette de pain pour nous.
0: Et oui.
1: Donc, ça peut induire, quand on dit pain, c'est la douleur. Et en français, c'est la fameuse baguette de pain. Voilà. Il y a coin, ce qui s'écrit coin, on le lit coin, mais c'est coin, donc en anglais, c'est une pièce de monnaie. Ça induit également en erreur en anglais, donc qui désigne une pièce de monnaie. Donc on parle, mais en français, on parle d'un coin de rue, par exemple. On dira, en anglais, on dit plutôt corner.
0: Oui.
1: Donc c'est ça. Il y a eventually, le mot on a l'impression qui veut dire la même chose, c'est éventuellement. Mmh. Alors que c'est pas du tout ça. Eventually, en anglais, ça veut dire finalement. En français, c'est plutôt une possibilité, possiblement ou peut-être. Voilà. Eventually, c'est dire possiblement. Demander. En anglais, ça veut dire exiger plutôt que simplement le verbe. C'est plutôt en français, on peut dire ask. Donc en anglais plutôt ask, mais en français c'est plutôt juste demander. Mais en anglais c'est plus ferme, c'est juste exiger quelque chose. Rest ou rester. En anglais, rest c'est repos. Ça veut dire repos, donc signifie se reposer ou la pause. Et non, sur place. Donc en français, on dit rester. Donc on peut dire à quelqu'un reste ici. Donc c'est rester quelque part. Il y a aussi, par exemple, assist et assister. Donc assist, c'est plutôt aider. Et en français, c'est plutôt être présent. Ou qu'on dit assister à un cours, par exemple, donc à l'université. Donc, il y a aussi, character, qui en français on dit caractère, mais caractère en anglais c'est plutôt un personnage. Mm-hmm. Donc un personnage comme le personnage d'Harry Potter par exemple.
0: Oui, des personnages de fiction.
1: De fiction, exactement.
0: Dans les films,
1: et non un trait de personnalité, comme le caractère c'est un trait de personnalité en français. Mais donc le premier s'écrit CH avec CH et le deuxième en français c'est plutôt avec un C. Mais ça se prononce de la même manière. Qu'est-ce qu'on a également? Chance. Chance, ça s'écrit exactement de la même manière, mais en anglais, ça veut dire plutôt hasard. Ça veut dire plutôt hasard. Exemple, it was a pure chance that we met again. Donc, c'est une pure hasard. Par contre, en français, c'est plutôt... en anglais, on peut dire lucky, ouais. Quelqu'un de chanceux. Voilà, c'est ça. Qu'est-ce qu'on a également? On a parlé tout à l'heure actual ou actuel, qui veut dire en anglais réel plutôt que actuellement. Donc parler de quelque chose de current plutôt en anglais currently pour parler de ça. Et puis oui, il y en a tellement dans le lexique, dans les deux langues, il y en a tellement. Mais on peut aussi parler de location. Location, en anglais, c'est plutôt qui désigne un lieu, mais pas une location de voiture ou d'un appartement. Il y a aussi license, qui signifie une autorisation comme le driving license. Mais en français, on peut dire aussi une licence universitaire,
0: un diplôme,
1: exactement. Il y a chair également, qui désigne donc une chaise. Mais qui désigne plutôt en anglais... plutôt en anglais, on peut aussi l'assimiler à la chair, mais aussi à une personne qui préside une réunion, chairman en anglais également. Il y a caution qui veut dire garantie financière, mais pas prudence. Donc en français c'est caution. C'est plutôt une garantie bancaire qu'on offre, mais en anglais ça veut dire plutôt attention, prudence. Et puis voilà, c'est ça. Les faux amis en anglais donc peuvent sembler inoffensifs à première vue. Pourtant, une expression mal traduite, un mot mal interprété, c'est tout le sens du message qui tombe à côté. Et dans un email professionnel, attention, dans un entretien ou même lors d'un voyage, on peut aller dans un pays et puis dire un mot et puis
0: ça peut mettre en porte-à-faux.
1: Exactement.
0: Puis, ouais. Alors donner des contresens.
1: Exactement. Alors pour éviter ces erreurs, il est important de noter la différence entre les mots. De comprendre leur signification actuelle, qu'il s'agisse d'un exemple en anglais entendu à l'oral ou dans une notice mal lue, cela vaut autant dans la langue française également que dans un contexte international. Donc il est important de connaître. Et puis l'utilisation aussi, on va en parler avec notre invité tout à l'heure, Hélène Perrault, à propos de l'utilisation de l'anglicisme.
0: Oui, très présent dans la langue française.
1: Oui, absolument. Voilà, c'était ma petite chronique, les faux amis.
0: Ben, un très beau sujet, puis c'est vrai qu'il est très riche,
1: il y a énormément de mots. Ouais.
0: Donc,
1: je peux en citer des centaines et des centaines, on en terminera pas. Ouais. Donc oui, c'est ça.
0: Ben, merci beaucoup Wissem pour ce joli sujet, ça va bientôt être à moi de parler des fleurs à Winnipeg.
1: Moi, ouais. On attend ça avec impatience parce que c'est la saison. Et puis avec ce climat et ces températures, ça n'y prête pas vraiment. C'est des températures qui risquent de faire du mal plutôt aux plantes, mais on va en parler tout à l'heure.
0: Oui, et puis donc juste avant, on s'en va en musique, on va écouter Formidable de Stromae.
1: Yes, c'est formidable.

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3: Le Jardin Saint-Léon, oui. C'est en lien avec ce dont on va parler là tout de suite.
4: Absolument, c'est un hasard qu'on a une pub qui vient de faire son apparition. On parle du Jardin Saint-Léon, j'adore ce jardin, j'y suis allé pas mal de fois. Il y a de belles plantes, il y a de beaux produits, du terroir local, manger bio et local. Il faut aller soutenir justement ce genre de magasin. En plus, c'est francophone, tu parles à des travailleurs, des jeunes qui parlent français. Et tout, donc ça fait du bien.
3: Oui, et donc c'est en lien avec ce dont on va parler là ce matin, on va parler en fait des fleurs à Winnipeg. Mmh. Et oui, bien que le printemps tarde à se faire sentir, Winnipeg fleurira très bientôt, et ça c'est grâce à des ouvriers peu reconnus mais dont le travail est admiré pourtant par des milliers d'habitants. Je suis sûre que Wissam, tu t'es déjà baladé, tu as dû voir des parterres de fleurs, tu t'es dit, oh, quel joli travail. Oh,
4: maintenant, sur le boulevard Provencher, ailleurs, dans toutes les ruelles de Winnipeg, on va voir des petites intersections qui vont fleurir,
3: oui,
4: avec
3: la
4: un
3: vie
4: travail.
3: Se décore tout.
4: Exactement.
3: Doucement.
4: Exactement, mais moi, je suis impressionné par le travail que font ces jardiniers. Moi, j'adorais avoir cette main verte, mm-hmm. J'adorais avoir cette connaissance. Mon beau-père, il a vraiment une grande connaissance des plantes et tout, j'essaie d'apprendre. J'ai planté quelques fleurs que j'ai achetées récemment sur des bacs. J'ai quelques bacs à fleurs. J'ai essayé de faire ça. J'espère que ça va marcher. Je n'en sais rien. C'est ma première expérience.
3: Ouais. Mais c'est ça, les températures remontent, le soleil réapparaît. Donc c'est le moment pour les parterres et les pots de fleurs de la ville de se remplir et de s'embellir. Justement, pour faire fleurir la ville, c'est une équipe de 40 jardiniers qui parsèment le paysage urbain de touches de violet, de rose, de jaune, de rouge. Et parmi eux, des personnes expérimentées, mais aussi des débutants qui partagent tous une véritable passion pour les plantes. Ils entretiennent et embellissent plus de 29 000 mètres carrés de composition florale, soit l'équivalent de plus de 3 terrains de football.
4: Wow. Moi, je ne savais pas. Tout Winnipeg, c'est l'équivalent de... C'est-à-dire partout dans la
3: Winnipeg,
4: ville.
3: Sur Winnipeg, oui, dans la ville. Wow. C'est 29 000 mètres carrés dont ils s'occupent.
4: Oh là
3: et
4: là.
3: Ils entretiennent plus de 1 600 pots de fleurs. C'est quand même colossal.
4: Non, c'est vraiment
3: un gros travail,
4: oui. Admirable, en plus.
3: Oui. Et donc, David Domke, le responsable des parcs et des espaces verts de Winnipeg, accompagné de son équipe, recherche des choses uniques pour décorer les rues et les parcs de la ville de la meilleure des manières. La sélection de fleurs, choisie et commandée sur mesure auprès de serres locales pour la plupart. Il a expliqué que la saison printanière commence en fait en même temps qu'elle se termine. Lorsque les fleurs sont retirées pour l'année pendant le week-end de Thanksgiving, pendant donc l'action de grâce, les jardiniers commencent directement à concevoir les aménagements futurs. Cela révèle aussi une réelle science derrière tous ces aménagements. En effet, Domke explique que pour concevoir des jardins des plus attrayants, les plantes sont méticuleusement choisies. Une plante vedette, par exemple, sera généralement une grande plante qui viendra s'élever parmi le reste. Les plantes de soutien sont plutôt de taille moyenne et elles remplissent l'espace restant au niveau du sol. Et enfin, les plantes retombantes sont des plantes qui débordent du pot et viennent habiller les contours de l'aménagement floral. Peut-être des éléments
4: en hauteur
3: à noter, du coup.
4: Oui, je suis en train de noter. C'est plutôt des plantes en hauteur que tu peux accrocher et puis les fleurs genre tombent comme ça, débordent et puis tombent.
3: C'est ça, les pots sont habillés de façon à ce que tout l'espace soit occupé et que chaque plante ait son rôle dans l'ornement floral. Mm-hmm. Et ça permet donc de mettre en avant les différents types de fleurs et de plantes utilisées.
4: Mm-hmm.
3: Donc en fait, c'est précis,
4: ouais.
3: C'est réfléchi. Et donc, au-delà aussi de cet aspect esthétique de l'embellissement de la ville, si on parle un peu d'économie et de chiffres, eh bien figurez-vous que ce ne sont pas moins de 220 000 dollars qui sont dépensés par la ville chaque année pour l'achat de fleurs.
4: Waouh, c'est très cher. Moi, j'en ai acheté pour... c'était juste quelques fleurs et quelques plantes pour à peu près 80 dollars.
3: Oui, c'est quand même cher.
4: C'est très cher si tu veux. Si quelqu'un a un grand jardin, ça fait beaucoup.
3: Oui, et donc ce budget, joint à l'équipe de jardiniers passionnés, permet désormais à la ville de revêtir ses plus belles couleurs pour le printemps et l'été et de ravir les Winnipegois et les Winnipegoises. Autrement, il n'y avait pas autant de moyens et de personnes qui étaient allouées à ce projet de décoration de la ville.
4: Non, c'est important parce que déjà on subit l'hiver pendant plusieurs mois et on a besoin de ces couleurs pour justement un peu sortir de cette
3: saison, puis accueillir le printemps, les beaux jours, etc. En fait, c'est clair que des aménagements comme ceci, eh bien, ils sont essentiels en ville. Ils améliorent déjà la qualité de l'air, ils réduisent les îlots de chaleur et ils favorisent la biodiversité. Ces espaces de nature améliorent aussi la santé mentale et physique en offrant des lieux de balade et de détente. C'est toujours agréable de marcher dans une ville comme Winnipeg et de tomber sur quand même des coins de nature avec des plantes florissantes. Donc c'est quand même agréable.
4: Ouais. Alors, et c'est bien réparti dans toute la ville. Donc on peut trouver ça partout. Oui. Ce n'est pas uniquement réservé à une zone, au centre-ville, par exemple, non, même dans la périphérie de la ville, on en trouve ça.
3: C'est ça, dans tous les quartiers, on peut admirer donc, ces ornements floraux. Alors cette année, par contre, les plantations devraient commencer un peu plus tard, notamment à la fin du mois de mai, en cause bien sûr la météo.
4: Oui.
3: Voilà, le soleil s'est fait attendre.
4: Surtout les températures.
3: Oui, c'est ça. Voilà, on ne peut pas planter quand il fait trop froid. Donc là, ça devrait être bientôt bon.
4: Oui.
3: Donc voilà, à l'approche des beaux jours, donc on l'espère en tout cas, il est important de saluer le travail de tous ces jardiniers. Rappelons-le, ils sont seulement 40 à orner de fleurs plus de 29 000 mètres carrés de Winnipeg. Donc un travail vraiment colossal. Puis peut-être que certains d'entre vous qui nous écoutent ont la main verte. Oui Sam, peut-être
4: oui,
3: que tu vas te révéler.
4: J'essaye.
3: Voilà, donc inspirez-vous des jolies compositions florales que nous pourrons tous très bientôt admirer. Et surtout, prenons-en soin, que ce soit les piétons
4: ou
3: les automobilistes.
4: Il faut bien les arroser, parce que surtout quand ça va faire chaud.
3: Ouais. Surtout, il faut éviter de les abîmer. Voilà, ça peut arriver en voiture, c'est déjà arrivé, je pense, entre 15 et 18 fois par année, des pots de fleurs sont abîmés. Donc faut faire attention. Voilà, pendant l'été, c'est déjà 3 camions de 100 gallons qui arrosent les plantations. Mais si de notre côté, on remarque un pot de fleurs ou un parterre en mauvais état, il est possible de le signaler au 311.
4: D'accord,
3: voilà, donc
4: c'est
3: ça
4: bien.
3: Contribue
4: un geste citoyen, un citadin.
3: C'est ça, ça contribue à la protection de la ville et à ce qu'on en garde une belle image, qu'elle soit propre et agréable. Voilà, on pense rarement à celles et ceux qui contribuent à rendre donc, notre ville de Winnipeg toujours plus belle. Alors aujourd'hui, on les salue et on les félicite. Puis c'est marrant, c'est aussi la Journée mondiale des abeilles.
4: Oui, qui coïncide.
3: Voilà,
4: oui.
3: Qui sont quand même des grandes travailleuses pour que ces fleurs continuent de rendre leurs jolies couleurs en toute saison.
4: C'est vrai, elles font partie des travailleurs qui embellissent nos villes. Et puis, hommage, c'était la reine, il y a la reine des abeilles aussi. C'était la journée de la reine il y a quelques
3: tout
4: jours.
3: Tout est lié finalement.
4: C'est une conspiration. Bon, c'est plutôt Jean-René qui parle de conspiration à propos du quiz, parce que je lui prépare un autre quiz prochainement, vous allez voir. On va voir.
3: Non, mais la conspiration au Canada, en tout cas, fait rage. Hein.
4: Oui.
3: Oui, et beaucoup de jeunes croient aux conspirations.
4: Oui, c'est vrai, ça commence à aller. C'est les effets des réseaux sociaux également sur nous.
3: Mais bon, c'est un autre sujet. Là, c'était plus léger. On a parlé fleurs, on a parlé plantes. Donc, voilà.
4: Positivité.
3: Exactement. Quoi de mieux que pour accueillir ce joli soleil?
4: Et quoi de mieux pour aller écouter une chanson tout de suite sur Envol 91 FM avant de recevoir Jean-Rony Bossico pour la deuxième revue de presse. Et ensuite, ça sera notre invité Hélène Pirot pour nous parler de ces deux nouvelles chansons parues sur YouTube. Les chansons de Hélène Pirot, il s'agit de Statue de Pierre et Je pars en France.
3: Et oui. Et donc pour l'instant, est-ce qu'on écoute donc du Hélène Pirot ou...
4: Juste après le bulletin,
3: après
4: on écoutera la première chanson Statue de Pierre et puis on en parle avec notre invité.
3: Et en attendant, on s'en va écouter Où sont passés mes rêves de Vice du Nord.

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1: Il est 8h31, vous écoutez Franco Matin, on est le mercredi 20 mai.
2: Ben mercredi, et... tu veux déjà aller vers le jeudi?
1: Oui, j'ai envie de sauter vers la fin de
3: semaine.
2: Elle est pressée d'aller vers le vendredi plutôt.
1: Et donc on retrouve Jean-René Boissicot pour sa seconde revue de presse et on va commencer avec la première information. Le Manitoba augmente son financement destiné à la formation pour adultes.
3: Au total, 2,5 millions de dollars supplémentaires seront injectés pour consolider et élargir l'offre actuelle. Dans cette somme, 1 million est réservé aux communautés des Premières Nations et du Nord. Avec cet ajout, le financement global destiné à l'apprentissage et à l'alphabétisation des adultes atteint désormais 24,9 millions de dollars. La ministre de l'Éducation et de la Formation avancée, Winnie Cable, explique que cet investissement vise surtout à stabiliser les programmes déjà en place, à mieux soutenir le travail sur le terrain et attirer et garder les professionnels nécessaires pour offrir des services de qualité. Le gouvernement affirme avoir travaillé de près avec les organismes communautaires afin que les programmes répondent réellement aux besoins des différentes régions et apportent des résultats concrets tant pour les apprenants que pour les employeurs.
1: Et puis, tu nous en parlais tout à l'heure.
2: Oui, pour le deuxième sujet, vers le choix d'un nouveau juge à la Cour suprême du Canada, Mark Carney, qui annonce la composition du comité consultatif indépendant chargé d'évaluer les candidatures.
3: Ce comité devra proposer des noms afin de remplacer la juge Sheila Martin qui prendra sa retraite le 30 mai 2026. Les membres du comité examineront les dossiers transmis par le commissariat à la magistrature fédérale. Leur mandat est de repérer des juristes d'un très haut niveau capables de travailler dans les deux langues officielles et reflétant la diversité du pays. Une fois leur analyse terminée, ils remettront au premier ministre une liste restreinte de candidats. Parmi les personnes nommées figure Aimé Kraft, avocat francophone d'ascendance Anishinaabe métisse et professeur de droit. Elle est reconnue pour son expertise en droit Anishinaabe et en droit autochtone canadien. On lui doit aussi un rôle important comme directrice de recherche lors de l'enquête nationale sur les femmes et les filles autochtones disparues et assassinées en 2017. Le comité sera présidé par Maureen McTeer et comptera 7 autres membres, dont Amy Kraft.
1: Ok, donc une analyse pointueuse des candidatures qui s'en vient. Et puis finalement, malheureusement, l'inflation qui repart à la hausse au Manitoba en avril 2026.
3: Au Manitoba, les prix ont de nouveau grimpé en avril. L'inflation a gagné 0,9 points par rapport au mois précédent pour atteindre 4,3%. Avec ce taux, la province se retrouve au même niveau que le Nouveau-Brunswick parmi les régions les plus touchées du pays. Selon Statistique Canada, l'inflation nationale tourne autour de 2,8% sur un an. Les hausses varient selon les secteurs, mais la tendance reste la même. Une pression généralisée sur les prix, qu'il s'agisse de l'alimentation, du transport ou d'autres dépenses courantes. Pour tenter de limiter les effets de cette flambée, le gouvernement fédéral avait suspendu temporairement la taxe sur l'essence et mis en place d'autres mesures ciblées. Mais sur le terrain, leur impact demeure inégal et ne suffit pas toujours à absorber la montée du coût de la vie qui continue de peser lourd sur les ménages.
1: Et oui, ça a un impact sur tous nos porte-monnaies finalement. Donc...
2: Bah oui, comme je disais, les guerres, c'est nous qui payons la facture.
3: Oui. Définitivement.
1: Ben merci beaucoup Jean-René pour ta revue de presse et puis on se retrouvera demain, même heure, même endroit.
3: Ouais, sans faute.
2: Sans faute, à partir de 7h30 à Franco Matin, on repart en chanson et on va écouter la nouvelle chanson de notre invité qui est déjà là au studio, Hélène Perrault, Statue de Pierre sur Envol 91 FM et après on en parle.

0: titre qu'on vient d'écouter en exclusivité sur Envol 91 FM, statue de pierre de notre invité, celle que ne présente plus, Hélène Perroux qui est avec nous au studio de Denise Écuyer. Bonjour Hélène.
1: Bonjour.
0: Ça va bien?
1: Bonjour, ça va bien. Oui, il fait beau.
0: Il fait un peu beau.
1: Froid. J'étais obligée de gratter mon pare-brise ce matin.
0: Tu as vu, il y a eu un peu de gel ce matin.
2: Oui, un peu de givre. Ouais. C'était annoncé, oui.
1: La première fois, une première dans ma vie au mois de mai pour faire ça. Alors voilà, ouais. Ça a bien commencé le matin.
0: Mais bon, on a le soleil et puis les températures vont venir apparemment.
1: Absolument.
0: Alors on vient d'écouter Hélène, merci d'être là, merci d'avoir accepté notre invitation pour parler d'un titre que tu viens de sortir, pas sur toutes les plateformes, uniquement sur YouTube.
1: Non, c'est sur toutes les plateformes.
0: Ok, c'est sur toutes les plateformes.
1: Ouais,
0: ok,
1: Spotify,
0: ok. Donc je
1: Apple
0: pensais
1: Music,
0: que c'était uniquement,
1: Deezer.
0: Donc c'est toutes les plateformes.
1: Oui, absolument.
0: Mais voilà, ça s'appelle Statue de pierre. Est-ce que tu peux nous parler de cette merveilleuse chanson? De quoi ça parle? C'est quoi le.
1: Ben, c'est simplement une affiche que j'ai dans mon bureau. Qui est une photographie d'un Japonais qui s'appelle Keishi Tahara, qui est en fait décédé. Mais alors, il a photographié une sculpture, puis a appelé la photo « Visage ». Et ça a été édité et vendu à travers le monde. Donc, j'ai eu un cadeau. Une amie m'en a fait un cadeau.
0: D'accord.
1: Et ça fait plusieurs années que je regarde cette affiche, puis elle m'inspirait parce que je me dis, comment un sculpteur peut-il arriver à faire transparaître toute l'émotion qu'il y a dans les yeux de ces statues-là. Ces deux statues qui sont en étreinte.
0: Oui.
1: Alors, si vous voulez aller la voir...
0: La photo sur...
1: C'est ça, ça s'appelle Visage. Et c'est publié par les éditions du Désastre. Et le photographe s'appelle Keishi Tahara. Et puis, ça a été très, très difficile de trouver qui était l'artiste. Alors, je ne savais pas, ma chanson parle de statues qui seraient antiques, donc qui datent d'années, d'années, d'années. Et puis, en creusant un peu, j'ai trouvé que c'était le sculpteur italien Alessio Canfora.
0: D'accord.
1: Qui est probablement encore vivant. Et qui est un sculpteur italien spécialisé dans la sculpture de l'Antiquité.
0: En Italie, c'est vraiment un art très,
1: exactement,
0: très ancestral. Et, ouais, on voit beaucoup de statues. Si on va à Rome, en Italie, on parle de Rome antique et
1: c'est
0: tout.
1: Ça.
0: Donc, il y a beaucoup de statues. Ouais.
1: Alors, quand on regarde l'affiche, on pense tout de suite Antiquité. Alors que ça se peut bien que les statues aient été sculptées dans les années 80.
0: OK. Chose
2: comme ça. Alors, récemment.
1: Oui, plus récemment. Donc, toute la chanson... Ça, j'ai découvert ça bien après avoir écrit la chanson.
0: D'accord,
1: donc,
0: OK.
1: Je me suis dit, bon, ma chanson est-elle un mensonge? Mais c'est pas grave parce qu'on ne sait pas vraiment. Et j'ai cherché sur cet artiste, Alessio Canfora, j'ai pas trouvé grand-chose. Et ben voilà. Alors, c'était inspiré de cette affiche-là.
0: Mm-hmm.
1: Et ça vaut la peine d'aller la voir. Si vous voulez la voir en photo, c'est très joli.
0: Oui.
1: Et si vous allez écouter ma chanson sur YouTube, de toute façon, c'est la photo qui va avec la chanson.
0: D'accord, OK. Ouais. Tu as mis cette photo donc, en arrière-plan pour justement illustrer cette chanson. Mais,
1: cette source d'inspiration.
0: Oui, ouais. Ça t'a inspiré, mais... disons que si on essaie d'explorer les paroles, ça parle plutôt de quoi?
1: Ben c'est comment, est-ce que les statues, est-ce que la pierre a une âme?
0: Tu sais, oui.
1: Je veux dire, bon, l'artiste a finalement rendu de l'émotion à travers la pierre. Et puis, ben, je dis dans la chanson, ben, si les statues s'éveillaient, est-ce que ça aimerait toujours autant, au même titre que des amants?
0: Oui.
1: Poursuivant leur idylle. Donc, est-ce que la pierre a une âme? Est-ce qu'il y a vraiment une âme dans ces statues-là?
0: C'est vrai qu'on le sent.
1: C'est de l'imagination. C'est un peu comme un rêve. Hein?
0: Mm-hmm.
1: Ouais,
0: mm-hmm.
1: On pourrait rêver que des statues s'éveillent un matin, puis ça disait, hey, ça fait 1000 ans qu'on est là.
0: C'est vrai, c'est vrai.
1: Et ben ouais. Voilà, c'est un peu l'histoire de la chanson.
0: Et Hélène, bah, toi, actuellement, tu es plutôt une artiste qui privilégie la sortie de singles, de titres que tu sors comme ça, sans forcément penser à en faire un album avec plusieurs titres. Est-ce que tu peux nous parler des raisons ou est-ce que c'est juste... Ouais.
1: Ben, j'ai fait deux albums. Hein,
0: oui, deux albums, on le connaît,
1: 2024.
0: Ouais.
1: Puis je me suis rendu compte qu'avec les plateformes numériques, ben, les gens, sur un album complet, les gens vont écouter peut-être une, deux ou trois chansons.
0: C'est vrai.
1: Alors que quand on lance un single, ben c'est beaucoup plus, ça capte plus l'attention des gens parce que les distributeurs vont en faire des playlists.
0: Ils vont les intégrer dans des playlists.
1: Oui, alors disons qu'on reçoit plus d'attention pour une chanson lancée une à la fois que une chanson parmi 10 ou 12 dans un album.
0: Oui, c'est vrai que c'est plus vraiment d'actualité de lancer un plein album. Les gens n'achètent plus d'albums comme à l'époque où il y avait des CD, des cassettes, des vinyles. C'est maintenant beaucoup plus, les gens vont vers les plateformes pour écouter des titres, donc ouais.
1: C'est vrai, mais pour les spectacles, les albums sont quand même utiles parce que les artistes vont faire des tournées pour lancer un album ou pour présenter un album. Et les gens, ça va faire un point de référence aux gens de dire, ben là, cette chanson vient de cet album-là ou de cet album-là. Mm-hmm. Mais je pense que ça va s'estomper, cette pratique, parce que je pense que les artistes vont lancer de plus en plus de chansons une par une.
0: Oui, une par une, oui. Mm-hmm. Pour en faire peut-être après un album.
1: Ouais, ben c'est mon opinion, c'est ça, parce qu'après, on peut dire, ah, ben j'ai 12 chansons séparées, je peux en faire un album ou regrouper ça par thème, faire un EP ou quelque chose comme ça.
0: Mais... Et est-ce que tu veux rebondir?
2: Non, je pense que c'est vrai que c'est plus simple de sortir une musique et puis qu'elle devienne plus virale ou qu'elle touche plus de monde plutôt qu'elle se noie parmi d'autres titres. Mm-hmm. Donc, je pense que c'est une approche intéressante qui tend à devenir plus banal maintenant dans le monde de la musique.
1: Oui, parce qu'avant, on avait beaucoup la notion d'album concept qui racontait une histoire. Et on peut penser à des groupes québécois comme Harmonium. Hein. Tout l'album tournait autour d'une idée. Et, alors que ça se fait moins maintenant.
2: Oui.
0: Oui. Est-ce que tu as collaboré avec des personnes pour justement l'écriture de cette chanson Statue de Pierre?
1: Ben, celle-là, je l'ai écrite par moi-même.
0: Oui, oui, je sais que tu es autrice...
1: Et j'ai fait le piano.
0: Donc tu joues au piano, guitare, c'est ça.
1: J'ai pas fait de guitare sur ça. Il y a de la guitare, mais c'est pas moi, en fait.
0: Mais tu joues de la guitare.
1: Oui, je joue de la guitare, oui, mais c'est pas moi qui fais la guitare sur cet album-là. En fait, ça a tout été fait à distance, comme mon premier album.
0: OK, comme
1: réalisateur Francis Covan, qui lui est multi-instrumentiste. Alors, il a fait du violon, il a ajouté au piano un peu. Mm-hmm. Le saxophoniste était en Belgique.
0: D'accord.
1: De même que
0: c'est une chanson international.
1: Oui, ouais. Le gars de la batterie est à Montréal, Sacha Daoud. Et puis le guitariste était aussi en Belgique.
0: D'accord. OK, ouais. C'est une belle collaboration.
1: Oui,
0: donc.
1: C'est international.
0: Ouais,
1: il y a une fille au Manitoba quelque part là-dedans.
2: Quand même.
0: Oui. Alors, on va parler de ton deuxième titre, Je pars en France. Là, c'est une nouvelle chanson, une autre nouvelle chanson qu'on va écouter juste après l'entrevue, où tu parles d'un sujet très, très intéressant. On parle d'anglicisme, surtout quand on part à l'Hexagone en France. Surtout, il y a beaucoup l'utilisation de l'anglais. Et là, tu fais un petit...
1: Un lexique?
0: Oui, un petit lexique, un petit... pour se moquer ou juste un petit clin d'œil ou juste, un pied de nez, on va dire.
1: Oui, ben, ce pied de nez, c'est pas pour me moquer. C'est une chanson humoristique.
0: À ne pas prendre au sérieux.
1: Non, exactement. Ouais. J'écoute beaucoup d'émissions françaises à la télé, puis je me suis mise à faire des listes de mots que j'entendais.
0: J'en avais tellement.
1: On n'utilise pas vraiment au Canada comme anglicisme, parce que nous, on a les nôtres, hein, alors on ne devrait pas rire des autres
0: quand on le fait.
1: Nous-mêmes.
0: En plus, on est plus bilingue ici qu'en France.
1: Oui, mais c'est des choses que j'ai constatées qui sont différentes entre les deux langues. Alors, la chanson est un peu humoristique. Elle dit, ben là, je pars en France, alors je dois apprendre les bons mots. Ouais. Le reste de la chanson, c'est comme...
0: Apprendre l'anglais pour aller en France.
1: Mais c'est utilisé dans un contexte francophone, en fait.
0: Oui. Ton avis, Mélodie, parce que toi, tu viens de Paris, donc...
2: Oui, moi, je viens de France et c'est vrai que j'ai conscience que dans notre langage au quotidien, on utilise vraiment des mots qui viennent de l'anglais. Et c'est vrai qu'ici, j'ai remarqué quand je suis arrivée, ces mots sont souvent traduits pour justement, je pense, faire que la langue française, elle reste vraiment présente et qu'elle soit préservée, c'est ça. Mais maintenant, je trouve que dans mon vocabulaire, je ne remarque même plus si c'est des mots qui viennent de l'anglais ou pas.
0: Ouais.
2: Donc c'est marrant.
0: Ouais, c'est marrant parce que quand on vit dans un environnement minoritaire, on a tendance à protéger le peu déjà qu'on a. Ouais. C'est pour ça qu'ici, on essaie de traduire beaucoup, on dit pas week-end, on dit fin de semaine, on essaie de sauvegarder un peu cette langue et on se bat pour justement...
1: C'est plus une habitude parce que moi, j'ai grandi, j'ai jamais entendu week-end, sauf par les anglophones.
0: Non, mais je parle en France. En France, on n'a pas cette peur de protéger plus la langue parce qu'ils savent que c'est leur langue, elle elle n'est pas elle n'est pas en danger d'être engloutie par une autre langue, comme ici par exemple au Manitoba, on est minoritaire et l'anglais est,
1: oui,
0: est dominant.
1: Mais on utilise aussi des anglicismes. Comme,
0: oui, oui,
1: quand
0: oui.
1: mon père parlait de son auto, c'était le windshield, c'était le bumper, c'était.
0: Okay.
1: Alors tout était en anglais, le steering, c'était.
0: C'est vrai.
1: Alors c'est des mots différents. C'est qu'on quand on va en France, on entend des anglicismes qui sont très différents. Puis je suis sûre que les Français c'est la même chose. Ils viennent ici puis ils entendent des anglicismes.
0: Ils disent oui, ok,
1: pas.
0: Oui, qu'ils n'utilisent pas eux.
1: Je veux dire, c'est bien de se moquer un peu, mais il faudrait se moquer de nous aussi.
0: Ouais,
1: alors, il
0: ouais.
1: faudrait que, je ne sais pas si vous faites de la musique.
2: Non, mais je pourrais m'essayer finalement
1: ouais.
2: à moquer les anglicismes d'ici. Hein.
1: Oui. Mmh. En tout cas, puis je dois spécifier que cette chanson-là n'est pas lancée par un distributeur. C'est moi, c'est version maison. Avec,
0: ouais, okay.
1: C'est moi-même avec mon piano, puis mes petites bébelles, comme on dit.
0: Ouais.
1: Et GarageBand, et alors c'est YouTube, c'est vraiment pas lancé chez un distributeur, j'ai pas
0: ouais.
1: vraiment l'intention de le faire non plus, c'était juste pour moi,
0: pour
1: le fun.
0: Pour exprimer ce que tu ressentais au fond de toi, mais
1: ouais.
0: juste voilà, avoir
1: ouais.
0: Voilà, ta propre vision de la chose, de ce phénomène
1: ouais,
0: qui est l'anglicisme.
1: C'est moqueur, ouais. c'est humoristique.
0: Oui,
1: ouais,
0: c'est humoristique, ouais, c'est ouais. un peu taquin, et puis voilà, c'est ça, c'est ça.
2: Oui, apprendre ouais. avec du second degré. Puis
0: absolument,
1: exactement.
0: Apprendre au second degré. Donc, on va peut-être terminer cette belle entrevue avec Hélène Perrault. Merci d'être venue nous parler de ces
1: plaisir.
0: Deux belles chansons que tu viens de lancer. Statue de Pierre et puis Je pars en France, que vous pouvez trouver, que ce soit Statue de Pierre sur toutes les plateformes, mais la deuxième chanson, Je pars en France, que vous pouvez trouver sur YouTube. Merci encore une fois, Hélène Perrault, d'être venue.
1: Ça fait plaisir. Merci à vous deux.
2: Ben, merci à vous d'être venu.
0: Merci,
1: journée.
0: Excellente journée. On part justement pour écouter. Je pars en France. On partira en France. Allez.

Mes sponsors financent ce voyage, plusieurs d'entre eux me follow. 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

0: Ah non, plus de temps pour le footing. Mais c'est ok, c'est le week-end. Je trouverai quelque chose de fun. J'ai tant à faire avant de partir. Mais malgré tout, je reste cool, prête à affronter le jet lag. Je pars en France après-demain.
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0: Et bam de la chanteuse Mentissa, un titre issu de son album La Vingtaine qu'elle a publié en 2022.
1: J'adore cette chanson parce qu'elle est la chanson favorite de ma fille aussi. Ah. Elle l'a chantée à l'âge de 2 ans. Je te montrerai tout à l'heure là.
0: Okay, elle n'avait
1: même pas
0: 2 ans.
1: On pense à Sarah, ma petite chérie Sarah. Et puis avant, on a écouté la belle chanson Je pars en France.
0: Oui, de Hélène Perrault.
1: De Hélène Perrault, notre invitée qui était présente ici, qu'on remercie infiniment d'avoir accepté de venir plutôt au studio et de nous parler de ces deux belles chansons, Statue de Pierre et Je pars en France.
0: Oui, c'était un très bon moment, une belle discussion, donc ça fait plaisir. Il est maintenant 8h58.
1: Oui, on arrive à la fin de notre émission, mais on se retrouve demain, bonne nouvelle.
0: Oui, bien sûr, tous les matins, Franco Matin, du lundi au vendredi de 7h à 9h, donc nous on est ravis de vous retrouver chaque matin.
1: Oui.
0: Et puis on espère que ça vous a permis de commencer cette journée du meilleur pied.
1: Oui. On remercie notre collègue Jean-Rony Bossico pour les deux revues de presse et puis les belles entrevues également. Et puis également pour la revue sportive pour nous parler ce matin de la Coupe du Monde surtout qui s'en vient rapidement. Je te remercie toi Mélodie d'être présente et puis d'être aux manettes, d'être à la console, la productrice de l'émission et puis productrice animatrice en même temps.
0: Bon j'espère que je me débrouille bien et
1: c'est parfait.
0: Que nos auditeurs et auditrices sont satisfaits.
1: Non, on est tous satisfaits. Merci à tout le monde. Merci à vous, chers auditeurs. Restez branchés puis profitez du soleil qui va être de plus en plus présent dans nos belles journées. Et puis, comme disait, des fleurs vont embellir notre belle ville de Winnipeg. On est très contents.
0: Oui, donc merci pour votre fidélité. Puis on se retrouve demain matin.
1: Demain, à la même heure, Franco Matin. Bye.

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C'est avec un énorme plaisir que je vous retrouve ce matin. J'espère que vous allez bien. En ce 20 mai, oui, 20 mai, waouh, ça fait déjà 2 mois que le printemps est arrivé, en principe. Mais il va faire beau aujourd'hui. Il fait beau déjà, mais il fait seulement 8 degrés. Mais ça va se réchauffer. Ça va se réchauffer au point où je porte des shorts aujourd'hui. Alors, je suis très positif et je pense que ça s'en vient. Là, je pense que là, je pense qu'il n'aura plus de plus 2, plus 3, plus 4. J'espère en tout cas. On aura la météo pour vous, bien sûr. Autre sujet au programme, le Manitoba parmi les provinces avec le taux d'inflation les plus élevés au pays. Je vous ai parlé hier du Canada dans son entièreté parce que c'est les nouvelles que j'avais au moment où ça a été diffusé. Mais là, ce qu'on se rend compte, c'est que l'inflation au Manitoba a atteint 4,3% au mois d'avril. On va essayer de voir pourquoi c'est plus élevé ici qu'ailleurs. On est à égalité là pour la hausse la plus élevée avec la Nouvelle-Écosse. De moins en moins de campements de sans-abri à San Francisco. Ça semble être une bonne nouvelle. Le nouveau maire de San Francisco, qui est en poste depuis 16 mois, avait promis justement de réduire ce nombre de campements. Mais où vont-ils, ces sans-abri? Oui, on crée des refuges pour eux, ce qui est très, très bien. Mais paraît-il aussi qu'on les envoie en prison? Alors, ça dépend du point de vue, vous voyez. Et puis, c'est un article du New York Times dont je vais vous parler en deuxième heure d'émission. Et puis, on va parler de cette malheureuse nouvelle épidémie d'Ebola en République démocratique du Congo. Il n'y a pas de souci pour... ça va pas se transmettre comme la COVID-19 parce que ça ne se transmet pas par les voies respiratoires. Mais au Congo, en République démocratique du Congo, c'est la 17e épidémie du genre. Et c'est toujours extrêmement inquiétant parce que l'Ebola est un virus qui tue carrément et puis qui peut être très contagieux dans certains cas. Alors, j'aurai ça, j'aurai de la musique aussi. Je pense que je viens de trouver une nouveauté d'Annick Granger. J'essaie de confirmer ça. C'est une chanson, en tout cas, qui semble avoir été ajoutée sur Apple Music aujourd'hui. Et c'est un peu un hasard parce que j'avais envie d'écouter Annick Granger, une artiste françaiscoise de Saskatoon, qui avait commencé sa carrière avec le duo Polyester. Je me souviens très bien de ça. Et puis, Annick, c'est une personne très, très, très sympathique que j'ai rencontrée plusieurs fois, qui habite à Montréal depuis, mon Dieu, quelques décennies, je dirais, mais qui a toujours gardé les prairies dans son cœur. Et puis, on va écouter une chanson qui s'intitule « On ne manquera de rien dans quelques instants ». On va parler sport aussi. Je vais vous parler des Gold Eyes. Oh mon Dieu, quel début de saison affreux. Et puis j'ai entendu très brièvement hier Yannick Laroche parce que je voulais... Écoutez, je vais vous avouer que je n'avais pas écouté de match encore présenté par Envol. Parce que oui, on présente tous les matchs à domicile des Golden Knights de Winnipeg à la radio. Et je voulais juste avoir une idée de l'ambiance. Et c'était le fun parce que oui, Yannick connaît son baseball. Mais en plus, on avait tous les bruits du stade. Alors on entendait tout. Je trouvais ça formidable. Je ne sais pas trop comment techniquement il s'y prend. Mais c'est très intéressant. Et puis d'ailleurs, il y a un match qui sera diffusé ce soir à 18h30. Mais pour ce qui est des Gold Eyes, l'équipe de baseball, ça commence avec 4 défaites de suite. Alors, ils sont 0 et 4 jusqu'à maintenant. Hier, c'était la soirée d'ouverture. Je suis d'ailleurs passé tout près du stade Blue Cross, le parc Blue Cross, vers, mon Dieu, quelle heure était-il? Peut-être 16h50, 16h55 dans ce coin-là. Et les gens déjà affluaient vers le parc Blue Cross. Il y avait beaucoup de gens qui étaient excités par la saison de baseball. Mais il faut dire qu'il faisait pas chaud hier. On n'allait pas là en T-shirt et en short. Non. Alors voilà. Et puis, parlant des Gold Eyes, j'ai toujours des billets pour vous. 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

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Il y a des gens hier qui m'ont écrit par courriel, c'est jean.envol91@gmail.com. Alors, écoutons-là cette nouvelle chanson. Enfin, je crois bien que c'est une nouvelle chanson d'Annick Granger. On ne manquera de rien. Et vous allez voir. Alors là, on ne manquera de rien, ça veut dire que on va faire pousser nos légumes nous-mêmes, on va aller à la chasse, on va tout faire ce qu'il faut pour avoir ce qu'on a besoin sur notre table. Annick Granger sur Envol 91 FM.

C'est magnifique, cette chanson. Première fois que j'écoute ça au complet. On ne manquera de rien. Annick Granger de Saskatoon, en Saskatchewan, 10h13. Je soupais avec ma copine qui est enseignante et elle me dit, Jean, on veut nous interdire YouTube en classe. Qu'est-ce que je vais faire? Parce que les enseignants et enseignantes se servent, peut-être pas tous, mais plusieurs se servent de YouTube comme outil pédagogique, parce qu'on peut trouver de très bons outils sur YouTube. Évidemment, il faut avoir du discernement. Il faut séparer le vrai du faux. Mais pour plusieurs professeurs, pour plusieurs enseignants, enseignantes, c'est un outil important. Parce qu'on n'a pas toutes les ressources qu'on veut, là, au Manitoba, quand on enseigne. C'est pas si simple que ça. Alors, cette rumeur selon laquelle, en fait, c'est plus qu'une rumeur, c'est Wab Kenou, lui-même, le premier ministre, qui a laissé entendre que YouTube pourrait faire partie de cette grande interdiction des réseaux sociaux là qu'il veut imposer, particulièrement aux jeunes, mais aussi en salle de classe. Alors, le plus grand syndicat des enseignants au pays, en fait le syndicat principal, la Manitoba Teachers Society, ne voit pas d'un bon œil, rapporte Radio-Canada, la volonté du gouvernement manitobain de bannir l'utilisation de YouTube dans les salles de classe. La fin de semaine dernière, Wab Kenou a déclaré qu'il était fort probable que les enseignants ne puissent bientôt plus utiliser cette plateforme avec leurs élèves, au même titre que les réseaux sociaux et les robots conversationnels. Je vous rappelle, et on en a parlé à cette émission, que Wab Kenou a déjà annoncé son intention d'interdire l'accès aux réseaux sociaux et aux outils basés sur l'intelligence artificielle pour les enfants et les jeunes du Manitoba. Moi, j'ai absolument rien contre ça. Il s'agit du premier projet de loi du genre à être proposé au Canada. Ça a été fait notamment aussi en Australie. Mais l'une des questions que les gens se posent concerne justement l'utilisation de YouTube par les enseignants. Est-ce que cela sera permis à titre pédagogique? Et on a posé la question à Wab Kenou à l'émission The House. Et il a dit, je crois à ce stade que la réponse est non. Alors, le syndicat, la MTS, par la voix de Lillian Clausen, dit « Nous voulons avoir des discussions et une collaboration avec le gouvernement lorsqu'il s'agit de décisions qui touchent les enseignants. » Et la façon dont ils enseignent dans les salles de classe, alors pour elle, les priorités du réseau de l'éducation, ben c'est pas YouTube, ça se situe ailleurs. Alors elle dit, Madame Clausen, qui est présidente de la MTS, ces annonces touchent nos enseignants et la pédagogie. Nous avons beaucoup de difficultés dans nos écoles maintenant, qui sont le résultat d'un sous-financement. Lillian Clausen ajoute que les milieux scolaires subissent un manque criant de ressources, de financement. Les salles de classe sont de plus en plus remplies. La complexité des profils d'élèves augmente aussi, ce qui entraîne des besoins accrus en soutien spécifique, en soutien spécifique et adapté. Madame Clausen indique avoir absolument confiance dans les enseignants et leur choix d'utiliser YouTube comme un outil pédagogique, comme n'importe quelle ressource ou n'importe quel livre. Et là-dessus, elle a bien raison. Devant ces lacunes, la Manitoba Teachers Society insiste sur l'aspect pratique et gratuit de la plateforme YouTube, qui permet souvent de pallier l'absence de certains outils pédagogiques. Elle dit, Madame Clausen, certaines ressources sont vraiment difficiles à avoir, surtout quand ce sont des ressources que nous devons acheter. Elle précise que pour certaines matières, comme la géographie et les arts, ou encore pour trouver du matériel en français, YouTube, c'est le genre d'outil qui permet un accès rapide et direct en classe. On ne dit pas qu'on veut qu'un enfant soit devant un écran à regarder YouTube toute la journée, c'est pas ça qu'on dit, dit la présidente. Elle ajoute qu'elle comprend l'argument de Wab Kenou selon lequel YouTube Kids peut créer de la dépendance. Toutefois, elle rappelle que dans le cas présent, il est question d'un usage responsable de la plateforme, encadré exclusivement par les enseignants. Alors, le syndicat souhaite avant tout que le gouvernement reconnaisse les enseignants comme des professionnels qualifiés, apte à juger des ressources nécessaires qui vont répondre aux besoins de leurs élèves. Et si une partie de ces ressources provient de YouTube, dit Lillian Clausen, eh bien, des règlements pour bannir complètement cet outil n'est pas la solution. Je suis entièrement d'accord. Et c'est vrai, moi, je le vois, j'ai plusieurs amis, en plus de ma copine, qui sont enseignants ou enseignantes. Et ils dépensent de l'argent de leur propre poche pour aller chercher des ressources parce qu'ils en ont besoin.
Parfois, oui, c'est remboursé par l'école, mais parfois non. Ils ont vraiment des dépenses inhérentes à leur profession d'enseignant et enseignante. Et je dis pas laisser YouTube en classe, les enfants, « Hey, on va regarder YouTube, regarder ce que vous voulez. » Non, on parle du choix des enseignants et enseignantes. Mais on n'en est pas là. Ce projet de loi, on l'a pas vu encore. Alors, il y a encore bien du temps avant de crier au meurtre, disons. Mais je pense que de sonner l'alarme, de pousser sur le petit bouton rouge en disant « Hey, hey, non, non, non, non, non, non, non, non », je pense que c'est tout à fait de mise. 10h19, dans un instant, on va regarder ce qui se passe à la météo. Je vous parlerai aussi des complotistes aux États-Unis qui semblent avoir gagné quelque chose, au moins 1,8 milliard de dollars. Je vous explique le tout. Ça, c'est dans une dizaine de minutes environ. Et bien sûr, je veux vos demandes spéciales. Je vois qu'Émilie vient de m'écrire. Alors, si vous avez des demandes spéciales, vous m'écrivez 431-999-3691. 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Vous n'avez qu'à m'écrire. Et par courriel, c'est jean.envol91@gmail.com. En musique, maintenant, je vous propose une chanson d'Antoine Graton qui était en terre manitobaine il n'y a pas très longtemps parce qu'on enregistrait un spectacle. Pas un spectacle, mais une émission de télévision musicale. Et Antoine Graton était l'animateur, le maître de cérémonie et sans doute aussi le chef d'orchestre de tout ça. J'ai pas beaucoup de détails, mais je sais qu'il y a plusieurs artistes manitobains qui ont participé à l'enregistrement de cette émission. Alors le voici, Antoine Graton, avec sa très jolie chanson « Montréal Motel » sur Envol 91 FM.

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1: Et jetons un petit coup d'œil côté météo maintenant. Alors, est-ce qu'on a gagné quelques degrés? Oui, on est à 10 degrés maintenant. Ça, c'est à la fourche avec des vents faibles. À l'aéroport Richardson de Winnipeg, c'est également 10 degrés. Des vents du sud-sud-est à 21 km à l'heure. Et qu'est-ce qu'on prévoit pour aujourd'hui? Un ciel ensoleillé. Et ça va devenir une alternance soleil-nuage en mi-journée. Des vents à 30 avec rafales à 50 en provenance du sud. Toujours bon signe quand on a des vents du sud. Maximum 18 degrés. Ce soir, cette nuit, partiellement nuageux. Ensuite, il y a une probabilité d'averse de 60 % au cours de la nuit, même un risque d'orage. Ça va demeurer venteux, minimum 10. Et pour demain, jeudi, généralement nuageux, 60 % de probabilité d'averse. Ce sera encore venteux du sud, avec un maximum de 20. Vendredi, ensoleillé, 19. Hey, ça commence à avoir l'air de quelque chose, hein? Samedi, alternant soleil-nuage, 21. Et dimanche, une belle journée ensoleillée avec un maximum de 24 degrés. Et attention, lundi, alternance de soleil et de nuages, maximum de 32 degrés. Et puis, oh non, c'est pas vrai, mardi, 35. Oh là là, on passe du froid à la canicule, mes amis. Mais aujourd'hui, ce sera une très belle journée avec 18 degrés. Il fait 10 en ce moment sur Winnipeg. Et puis, ma chère Émilie m'a écrit encore ce matin. Je suis donc choyé d'avoir ces fidèles auditeurs qui jouent au DJ pour moi. C'est toujours un grand, grand plaisir. Elle dit, j'ai découvert l'auteur-compositeur-interprète Alexandre Poulain récemment et j'aimerais bien entendre sa chanson « Le ciel où je me terre ». Et moi, je suis très content de vous dire que je ne sais pas du tout c'est quoi cette chanson? Je connais Alexandre Poulain un petit peu, mais je vais découvrir avec vous cette chanson proposée par Émilie sur les ondes de la radio communautaire du Manitoba en direct du studio Denise Lécuyer. Voici « Le ciel où je me terre ».

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1: Oh, j'aime beaucoup cette chanson et puis les paroles sont formidables aussi. Ah, Alexandre Poulain, merci Émilie pour cette belle découverte. Écrivez-moi 431-999-3691 si vous avez envie d'entendre une chanson particulière. Puis ça peut être une nouveauté, mais ça peut être aussi une chanson nostalgie, pourquoi pas. Chronique de Patrick Lagacé dans la presse ce matin, et il pose la question, aux États-Unis, les complotistes ont-ils gagné? Vous savez, Donald Trump, il est toujours aussi doué pour la négociation. En tout cas, c'est ce qu'il dit. Et puis, Patrick Lagacé écrit, « Il a négocié quelque chose d'assez extraordinaire. Un deal entre lui et le gouvernement américain pour dédommager ceux qui ont été, entre guillemets, injustement, fin des guillemets, ciblés dans des poursuites politiques sous l'administration Biden. » Je dis que c'est extraordinaire, écrit Lagacé, parce qu'en tant que président, il est le patron d'à peu près tous les dirigeants d'agences et de ministères du gouvernement américain. Il négociait donc avec lui-même, ce qui est plus facile que de négocier avec le président chinois, mettons. En échange de l'abandon d'une poursuite contre le fisc américain pour violation de la confidentialité de ses documents fiscaux à lui, alors il a dit « Ok, j'abandonne cette poursuite ». Mais vous allez me donner en retour un fonds de 1,8 milliard de dollars qui sera mis sur pied pour dédommager les Américains qui estiment avoir été injustement poursuivis sous l'administration Biden. Et ça inclut, écrit Patrick Lagacé, les 1500 Américains qui, le 6 janvier 2021, ont pris d'assaut le Capitole pour tenter d'empêcher la transition pacifique du pouvoir après la défaite de Donald Trump 2 mois avant, ces 1500 Américains ont été filmés et ils se sont filmés en train de commettre des actes violents. Des enquêtes policières ont permis d'exposer leurs textos, leurs appels qui préparaient l'attaque. C'était au mieux un acte criminel de masse et au pire une tentative de coup d'État. Chassés du pouvoir, Trump les a présentés comme de fiers patriotes qui n'avaient rien à se reprocher et redevenu président. Ah ben, il leur a accordé, comme vous le savez, le pardon présidentiel. Alors, Patrick Lagacé demande le lien avec le titre de cette chronique sur les complotistes. Les forces qui ont poussé des milliers d'Américains à prendre d'assaut le Capitole ce jour-là sont des forces complotistes avec lesquelles Trump a joué pendant des années, de QAnon qui postulait que le Parti démocrate était un paravent pour une cabale pédophile à celle d'une pandémie savamment orchestrée par l'OMS, la Chine, le Dr Fauci ou Klaus Schwab. Je ne sais pas c'est qui, Klaus Schwab, mais en tout cas, je vous lis l'article alors. Voilà. Qu'ils aient été poursuivis tombaient sous le sens, évidemment. Ben oui, ils avaient commis des crimes, ces gens-là, alors c'était tout à fait sensé que ça arrive. Leur condamnation aussi tombait sous le sens, intervenue au terme d'un exercice de la règle de droit dans une démocratie, enquête criminelle, poursuite par des procureurs d'État, droit des accusés à une défense pleine et entière, décision d'un tribunal neutre, résultat 1500 condamnations en vertu de plaidoyers de culpabilité ou de verdicts de culpabilité. Et là, Patrick Lagacé écrit « Le monde de Trump est un monde à l'envers où le vrai est faux, où le mensonge est vérité, où les faits sont un buffet dans lequel on peut choisir son humeur. Dans ce monde-là, les conspirationnistes du 6 janvier 2021 ont pu être présentés comme des prisonniers politiques injustement persécutés à cause de leurs opinions politiques. Non seulement ils ont été libérés par le pardon de Trump, mais ils sont également désormais admissibles à des dédommagements, comme s'ils étaient des victimes du tabac ou de coussins gonflables défectueux dans une voiture. » Alors voilà, donc ajoutez à ça le retour avec Trump 2.0 au négationnisme scientifique, où les vaccins sont pires que les virus, où les changements climatiques sont une conspiration de la gauche. Et puis, voilà, résultat des courses, comme ils exportent les Américains des produits technologiques formidables, une culture populaire séduisante, des Ford, des GM, les États-Unis exportent aussi des idées conspirationnistes délirantes qui sont reprises ailleurs. Ici, dit-on, en fait, on parle plus des Québécois, mais aussi des Canadiens. Au niveau de l'adhésion aux théories du complot, selon Patrick Lagacé, là, qui a consulté des études, on serait... En fait, ça, c'est au Québec, mais je pense que ça se traduit au Canada aussi. Alors, il dit, un Québécois sur cinq a des tendances conspirationnistes. C'est quand même beaucoup de monde qui pèse sur les débats publics. C'est beaucoup, mais en même temps, dit-il, j'essaie de me consoler en me disant que c'est gérable. Un sur cinq, socialement et politiquement. Aux États-Unis, écrit-il, ce ne l'est plus. Le complotisme est une véritable force politique. Si on compare avant l'élection de 2020 aux États-Unis la théorie QAnon selon laquelle les démocrates kidnappaient, trafiquaient, agressaient et même mangeaient secrètement des enfants, suscitaient une forme ou une autre d'adhésion de 56 % des électeurs républicains. 56 % des électeurs républicains croyaient au moins en partie à ces théories qui n'ont pas de sens, comme celle de ce quartier général de pédophiles de gauche qui était le sous-sol d'une pizzeria à Washington, puis après on est allé à la pizzeria puis on s'est rendu compte qu'il n'y a même pas de sous-sol. D'où la question de Patrick Lagacé, les complotistes ont-ils gagné? Ils sont minoritaires ici, bien sûr, mais quand le complotisme prend le contrôle de l'État américain, on peut penser que les complotistes ont gagné, qu'importe où il se trouve. J'aimerais aimer mon époque. Il y a plein de belles choses. Je vais pouvoir aller jouer au golf cet après-midi sous le soleil pour un prix très raisonnable. Vive le Manitoba pour ça. Je vais voir ma petite fille probablement bientôt. Je vais voir ma copine, je vais voir mes amis. Je vais voir ma famille, je vais communiquer avec eux. Mais ce monde dans lequel on vit me désespère, par bout. Pas tout le temps, parce qu'il faut rester optimiste. Il faut rester optimiste. Les complotistes ont-ils gagné? Poser la question, c'est y répondre, dit Patrick Lagacé, un article que vous pouvez retrouver sur lapresse.ca. 10h38 minutes, je vous propose maintenant une chanson d'Andréanne A. Mallette. Voici Fou sur les ondes d'Envol 91 FM.

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1: Eh bien, le début de saison des Golden de Winnipeg au baseball, c'est un peu une métaphore du printemps. C'est frigide. C'est très, très frisquet comme début de saison. Ils vont avoir besoin de se réchauffer parce qu'hier, ils ont perdu un quatrième match consécutif lors de la soirée d'ouverture ici au parc Blue Cross. C'était un match contre les Cougars de Kane County. Ils ont perdu 14-2. C'est même pas proche, là. Apparemment que c'était pas beau. Alors, ils sont 0-4 pour commencer cette saison de 100 matchs. Et dans les quatre matchs, ils ont été... On a marqué seulement 8 points du côté des Goldeyes et l'adversaire en a compté 35. Alors, 35-8. On dit que le seul point positif, ça c'est Mike McIntyre du Free Press qui écrit ça. Il dit le seul point positif, c'est en 8e manche quand le receveur recrue québécois, Raphaël Pelletier, 24 ans, qui vient de finir sa carrière collégiale, a réussi son premier coup sûr en carrière, un simple au champ droit. Faut dire que Kane County, c'est quand même une équipe qui a remporté les deux derniers championnats de l'Association américaine. Ils ont maintenant 3 victoires et 1 défaite. Il va falloir jouer contre eux 2 autres fois, dont aujourd'hui, à compter de 18h30, les Cougars seront les visiteurs contre les Golden de Winnipeg. Et puis, le match est évidemment présenté en vol 91 FM. Je vous invite à tendre l'oreille pour écouter Yannick Laroche, qui connaît son baseball. Ça, on va pas lui enlever ça. Là. En fait, il connaît ses sports. Alors, ça, c'est à compter de 18h30, si vous voulez entendre ce match sur nos ondes. Et puis, demain, en passant, le match est à 11h. C'est une matinée scolaire. Et ça fait en sorte que mon émission sera raccourcie d'une heure. Alors, moi, je vais quitter l'antenne juste avant 11h pour laisser toute la place à la diffusion du match des Goldeyes de Winnipeg. Les finales d'association dans la Ligue nationale de hockey commencent ce soir avec les Golden Knights de Vegas qui affrontent l'Avalanche au Colorado. Et c'est à 19h. Et puis demain, c'est le début de l'association, de la finale de l'association de l'Est entre le Canadien de Montréal et les Hurricanes de la Caroline. Et ça aussi, ça commence à 19h. Si vous voulez savoir mes choix, parce qu'on a un petit pool amical. Alors moi, j'ai choisi Colorado en 6 pour l'Association de l'Ouest. Et malgré mon amour du Canadien de Montréal, je pense que les Hurricanes vont l'emporter en 6. Mais ce sera quand même un beau parcours pour le Canadien. Et évidemment que je souhaite me tromper. Je souhaite me tromper. Go Habs, go! Go Habs, go! On va parler de tennis maintenant. Il y aura un quart de finale demain au tournoi de Strasbourg que les amateurs de tennis canadiens vont surveiller attentivement. C'est Victoria Mboko et Leila Annie Fernandez qui vont s'affronter pour tenter d'atteindre le carré d'as. Hier, elles ont toutes deux gagné leurs matchs respectifs. Elles se préparent aussi en même temps aux internationaux de France qui vont commencer en fin de semaine. Et du côté des hommes, c'est à Hambourg, en Allemagne, que jouait Félix Auger-Aliassime. Et puis, c'était d'ailleurs le favori de ce tournoi-là. Mais il a perdu. Auger-Aliassime, c'est le 5e joueur mondial, mais il s'est incliné dès le 2e tour devant un joueur repêché, ce qu'on appelle le lucky loser pour ce tournoi. Et c'est l'Américain Alexander Kovacevic qui l'a remporté. Il occupe le 94e rang mondial. Et puis dans un instant, est-ce que j'ai le temps? Oui, j'ai le temps. Yeah. Alors je vais vous parler d'une chanson inédite du groupe rock québécois Offenbach. Une chanson nouvelle, vieille de 46 ans. Mais d'abord, notre ami Daniel Roy, il nous amène au championnat des grimaces sur Envol 91 FM.
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L'excellent Patrice Michaud, des trous dans les bars. Est-ce que ça vous arrive, vous, d'avoir des trous dans vos bars? Est-ce que vous les reprisez? Ou est-ce que vous les jetez au vidange? Moi, je vous avoue que j'ai pas beaucoup de patience. De toute façon, j'ai tenté ça à un moment donné, de repriser mes bars. Avec fil et tout, là. Puis ça se défait tout le temps. C'est peut-être parce que je suis pas bon aussi en couture, mais en tout cas, je ne reprise pas mes bas. Je les change. Je sais, je pollue. Je suis un pollueur. On va parler d'une chanson nouvelle, vieille de 46 ans. C'est une chanson du groupe québécois Offenbach. Et puis, le journaliste Dominique Tardif, dans la presse, nous fait part de cette découverte. Il écrit « Voilà une câline de belles nouvelles pour le rock québécois ». Allusion, bien sûr, à la chanson « Call in the Blues ». Près de 47 ans après l'avoir enregistrée en décembre 1979 durant les séances de l'album « Rock Bottom », Offenbach révèle « Out of the Rain », une pépite de chansons inédites portée par la voix de Breen LeBeuf. Alors, la première fois qu'il a réentendu « Out of the Rain », Breen LeBeuf était convaincu que sa voix avait été corrigée électroniquement. Et pourtant pas du tout, assure Louis Bonneville, celui qui a mixé la chanson, dont les bandes ont été déterrées ces derniers mois. Alors c'est un jump blues, je sais pas ce que ça veut dire, mais c'est un jump blues. Et cette chanson avait été exclue de la sélection finale de Rock Bottom en 1980. C'était le deuxième album en anglais d'Offenbach. On avait tellement de matériel, dit Breen LeBeuf, qu'on avait des limitations de durée à cause du vinyle. Ça fait qu'il y a des tunes qui ont pris le bord. Et avant que Louis me fasse écouter Out of the Rain, je l'avais complètement oublié. En octobre dernier, le guitariste du band, Johnny Gravel, a vendu à Louis Bonneville la compagnie Offenbach, dont il était l'unique propriétaire, Offenbach Incorporé. Et lui, Louis Bonneville, c'est un fan. Il a entrepris de mettre de l'ordre dans les affaires du légendaire groupe, ce qui l'a mené à la découverte d'une unité d'entreposage qu'Offenbach Inc. louait depuis de nombreuses années, sans que Johnny Gravel, qui venait de vendre tout ça, sache ce qu'il y avait dans cet entrepôt. « Tu m'aurais dit que tout ça se trouvait là, je t'aurais pas cru !» résume Louis Bonneville au sujet de ce trésor de vieux rock sur lequel il est tombé. 35 bandes multipistes, 75 bandes maîtresses et des bandes vidéo. Une trouvaille qui d'ailleurs pourrait permettre à plusieurs albums originaux d'Offenbach d'être rematricés, donc remixés, mais également à 4 albums d'être carrément remixés. 3 enregistrements inédits en spectacle qui pourraient être rendus publics. Et grâce aux bandes multipistes, Louis Bonneville avait soudainement accès aux performances individuelles de chacun des membres. Alors donc, moi je ne m'y connais pas beaucoup en mixage, en rematrissage, mais tout ça pour dire que ça pourrait nous donner des nouvelles chansons du groupe. Et une de celles-là, c'est « Out of the Rain » que je vous propose. Donc, en grande primeur mondiale, c'est un mixage. En fait, c'est un live à Bromont qui a été enregistré en 1979 et puis qui a été remixé et mis en ligne depuis à peine quelques jours. Voici donc Out of the Rain avec la voix de Breen LeBeuf, Offenbach sur les ondes d'envol 91 FM.

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Mercredi 20 mai 2026. Je suis de bonne humeur aujourd'hui. Au menu de la deuxième heure, le Manitoba parmi les provinces avec le taux d'inflation le plus élevé au pays. De moins en moins de campements de sans-abri à San Francisco, mais cette histoire en cache une autre. Et nouvelle épidémie d'Ebola en République démocratique du Congo. Bienvenue à votre revue de presse commentée et musicale. Jean Fontaine, bonjour.

Ben oui, ça me fait plaisir de vous retrouver, mes chers amis. J'espère que vous passez une belle journée jusqu'à maintenant. On était à 10 degrés tantôt. Je vais voir si ça a été... Ah, c'est 12 maintenant! 12 degrés! Youpi! Hey, on y arrive, hein? Et en passant, là, ça m'a vraiment fait sursauter, mais mardi prochain, le 26 mai, on prévoit 35 degrés! Ça, c'est parfait parce que 35 degrés, il n'y a personne qui va aller golfer. Il fait bien trop chaud, il fait bien trop chaud. Il fait toujours chaud.

m'entraînais, je faisais toutes sortes de différents coups. Et il faisait super beau, vraiment 8 degrés, avec des pantalons, bien sûr, chandail à manches longues. Pas de manteau, là, non. Et puis, ça a été magnifique, mais j'aime aussi quand il fait très chaud, parce que là, il n'y a personne qui y va. J'aime beaucoup ça, jouer tout seul. J'aime beaucoup jouer avec mes amis, mais j'aime aussi jouer tout seul, parce que on peut se permettre de faire une deuxième, puis un troisième coup, juste pour voir, OK, pour essayer de... Vous savez, de s'améliorer un petit peu. Enfin, bon bras, il faut que j'arrête de vous parler de golf. Vous savez qu'il me reste seulement moins de 4 semaines avec vous. Je vais... cette émission va se terminer le 12 juin, au moins pour l'été. Et puis pour l'automne, ben on sait pas encore ce qui va se passer. J'espère bien continuer parce que je trouve que j'ai trouvé un format qui me plaît. J'espère que ça vous plaît, vous aussi. En passant, j'adore aussi quand vous me faites des commentaires, des demandes spéciales, 431-999-3691 par texto. Je vous rappelle aussi qu'on a des billets à vous donner pour les Godays par groupe de 4 pour la soirée du 29 juin. Vous avez simplement à m'écrire, vous pouvez le faire par courriel aussi, jean.envol91@gmail.com. En musique, pour commencer, on va aller du côté de la merveilleuse Ariane Moffatt avec la chanson « Point de mire ». Merci d'écouter la radio communautaire du Manitoba en direct de Saint-Boniface.

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1: Vous écoutez Jean Fontaine, bonjour, en direct du studio Denise Écuyer. Dans quelques instants, je vous parle de San Francisco et de la diminution du nombre de campements de sans-abri. Mais avant ça, il y a une nouvelle qui est parue ce matin. Et c'était pas là quand je me préparais, mais là, il faut que je vous en parle parce que ça me rend un petit peu fou. Et là, je sais qu'on a des amateurs de soccer qui nous écoutent. Et je suis semi-amateur de soccer, j'aime ça. Et c'est sûr que je vais regarder les matchs de la Coupe du Monde. Mais ce que ça coûte pour avoir ces matchs de la FIFA, la Coupe du Monde de la FIFA, le Mondial de soccer, c'est hallucinant. Les matchs de la Coupe du Monde de la FIFA coûteront 82 millions de dollars chacun pour les Canadiens. Chacun des 13 matchs de la Coupe du Monde masculine de soccer de la FIFA qui se tiendra au Canada va coûter 82 millions de dollars aux divers ordres de gouvernement. C'est ce qu'estime le bureau de la directrice parlementaire du budget. Ça n'a pas de bon sens. Mes impôts servent à financer la FIFA. Alors, dans cette note publiée mercredi, aujourd'hui, les analystes de ce bureau, le bureau de la directrice parlementaire du budget, et la nouvelle directrice, c'est Annette Ryan, eh bien, le bureau chiffre le total des dépenses gouvernementales à un peu plus d'un milliard de dollars. Un milliard! One billion! Le soutien du gouvernement fédéral s'élève à 473 millions de dollars et il y a 593 millions qui est financé par les autres ordres de gouvernement. Alors, le tournoi, comme vous savez, est organisé conjointement avec les États-Unis et le Mexique du 11 juin au 19 juillet. 7 matchs seront disputés à Vancouver et 6 à Toronto. Merci, mon Dieu, que Winnipeg n'ait pas embarqué là-dedans. Oh, je sais, mais là, puis le prix des billets, je vous dis pas, on n'est pas rendu là. Mais c'est quand même complètement fou. Alors, je veux pas aller plus loin parce que j'ai pas eu le temps de lire l'article. Je veux pas m'exprimer là-dessus, mais 82 millions de dollars par match. Comment ça se peut, ça? Comment est-ce possible? Je ne sais pas, mais je vous avoue que je suis un peu estomaqué. Je savais que c'était cher, on en avait parlé, mais là, on a les chiffres, là. 1 milliard de piastres pour 13 matchs de soccer. Où il va y avoir un but, peut-être deux des fois. 4 tirs cadrés. Ah non, OK, je veux pas faire ça parce que là, je vais m'attirer les foudres des nombreux amateurs de football, du ballon rond, du soccer. Mais voilà, je l'ai dit. Je m'arrête là-dessus. Peut-être que je disséquerai davantage cette information demain. On verra. Mais là, je vais vous parler de San Francisco, où de moins en moins de campements de sans-abri sont dénotés. Mais cette belle histoire en cache quand même une autre. C'est un article du New York Times. Alors, le maire de San Francisco, qui est en poste depuis 16 mois, il s'appelle Daniel Lurie, il a salué la semaine dernière le renouveau de sa ville natale en affirmant que la sombre époque de l'itinérance généralisée de la consommation publique de drogue était chose du passé. Alors, il prenait la parole dans la 6e rue, un secteur longtemps connu pour ses maisons de chambre et la misère sur les trottoirs. Daniel Lurie a affirmé que le nombre d'itinérants en ville avait chuté à son plus bas niveau en 15 ans. Des citoyens qui vivaient sous une tente ou sur les trottoirs ont aménagé dans des refuges, ce qui est magnifique, des centres de traitement et autres installations. Et là, j'insiste sur autres installations, je vais y venir dans quelques instants. L'itinérance, a dit M. Lurie, et la dépendance ne frappe pas seulement San Francisco, mais pendant des années, elles ont défini notre ville. Alors, il tenait cette conférence de presse devant un nouveau refuge pour personnes itinérantes sans problème de consommation. Il ajoute, ce récit ne reflétait pas toujours la réalité complète de notre ville, mais il n'était pas complètement faux. Il a misé sur l'ouverture d'installations de traitement des dépendances. Il a exigé que la fourniture de drogue propre soit conditionnelle à un suivi thérapeutique et recommandé aux policiers d'amener les personnes en crise dans des centres d'intervention. OK, jusque-là, ça va. L'administration du nouveau maire a interdit les campements urbains de fortune, a augmenté les refuges. Mais il y a des opposants à sa politique qui affirment que bien des sans-abri, en réalité, ont été mis en prison. Selon les récents chiffres de la ville, il y avait tout près de 8000 résidents de San Francisco qui vivaient en itinérance, soit 4% de moins qu'il y a 2 ans. Le nombre de personnes vivant dans la rue a chuté de 22%, tandis que celui des personnes vivant dans des refuges a augmenté. Et ces données proviennent de la dernière édition du recensement bisannuel effectué par San Francisco. Des employés de la municipalité, des bénévoles ont arpenté la ville au mois de janvier pour compter les gens qui vivaient dans des tentes, sur les trottoirs ou dans des voitures. Ils ont aussi recensé des personnes sans adresse fixe qui vivent dans des refuges, des prisons, des hôpitaux et des centres de traitement. Et on a publié ces résultats préliminaires la semaine dernière. Le bureau du maire reconnaît qu'ils ne permettent pas une comparaison parfaite avec le recensement de 2024. Cette année, on a fait ça différemment aussi. Les recenseurs ont travaillé tôt le matin plutôt que tard le soir. Ça leur a donné une meilleure visibilité. Ils ont aussi tenté d'interroger les personnes itinérantes plutôt que de deviner sur la foi de simples observations si elles avaient ou non un logement. Hey, c'est la moindre des choses. On peut pas dire, parce que quelqu'un est sur le trottoir avec, mettons, 22 sacs, que c'est un itinérant. C'est pas nécessairement vrai. Et ça se peut qu'il ait un logement. Alors là, on a fait au moins cet effort de parler à ces gens-là. Alors, donc, le chiffre le plus frappant mis de l'avant par le maire Daniel Lurie, c'est la chute de 85% du nombre de personnes qui vivent dans des tentes. Ça, c'est quand même quelque chose. Parce que moi, j'ai vu un documentaire sur l'itinérance à San Francisco il y a peut-être 5, 6 ou 7 ans. Et c'était quand même assez hallucinant le nombre de tentes sur les rues qu'il y avait. Mais là, ça a chuté, paraît-il, de 85%. Quoi qu'on dise que c'est quand même difficile de savoir si ce pourcentage est exact. Mais on voit quand même qu'il y en a moins. Elles sont moins visibles, en tout cas, qu'en 2024. Il faut dire aussi que la Cour suprême a confirmé en 2024 le pouvoir des villes d'interdire les tentes sur les terrains publics. Et alors, les autorités de San Francisco ont démantelé des campements. Ils ont déplacé des personnes itinérantes. Mais voici là où on va changer de paradigme un peu. On va écouter les propos d'une directrice de la Coalition on Homelessness. Elle s'appelle Jennifer Friedenbach. Elle convient que le nombre de personnes vivant dans des tentes à San Francisco a diminué, mais elle n'est pas d'accord avec les méthodes du maire. Madame Friedenbach dit la priorité était de soustraire à la vue des plus riches les itinérants. Le système carcéral, ça c'est les prisons, dont la population a augmenté d'environ 50% depuis 2021, est devenu une porte tournante, dit-elle, pour les personnes itinérantes accusées d'infractions mineures, comme le camping illégal et la possession de matériel lié à la consommation de drogue. C'est manifestement, dit-elle, une stratégie qui ne fonctionne pas. Je dirais que nous avons reculé d'environ 20 ans. Ça, c'est sa perception à elle. Mais pourtant, les citoyens de San Fran, comme on dit, ils appuient leur maire. Il a un taux d'approbation de 74% selon un sondage publié par le quotidien San Francisco Chronicle. La moitié des répondants disent s'attendre à ce que la qualité de vie dans les villes s'améliore durant les prochaines années. Et puis, le journaliste du New York Times s'est promené un peu, et puis à quelques coins de rue de la conférence de presse du maire, il a rencontré Rose Snow, 33 ans, qui était assise sur le trottoir, entourée de sacs, de tasses de café et de contenants de plats à emporter. Et tout près, quelques personnes étaient pliées en deux, ce qui, paraît-il, est un signe courant de consommation de fentanyl, pendant que les policiers distribuaient des contraventions. Et elle a dit, Rose Snow, 33 ans, « Il y a de la répression en masse. Les policiers nous ciblent. Et quand ils lui ordonnent de se déplacer, elle s'exécute encore et encore. » C'est sûr que l'itinérance, c'est pas un problème facile à régler. Mais là, les refuges, c'est très bien, et puis tant mieux si ça aide. Je suis tout à fait pour, complètement pour même. Mais cacher l'itinérance ou encore envoyer des gens qui sont dans la misère en prison, je suis pas certain que c'est la meilleure des méthodes. Mais quoi qu'il en soit, si jamais j'ai... Moi, j'adore San Francisco. J'y suis allé deux fois dans ma vie. C'est une ville que j'aime de tout mon cœur. Je ne sais pas pourquoi. J'ai comme un amour profond de cette ville. J'ai même fait du vélo sur le Golden Gate. Oh oui, j'ai fait ça, moi. J'ai fait la vallée de Napa ou... C'est ça? Vallée de Napa? Napa Valley, je pense. En tout cas, il y a du vin. Il y a des vignobles. Et c'est une ville magnifique, en fait. C'est une ville magnifique. J'avais remarqué la dernière fois que j'y suis allé, ça fait peut-être 7, 8, 9, 10 ans peut-être, mais j'avais remarqué qu'il y avait un problème d'itinérance assez criant à cette époque-là. Mais voilà, donc, c'est un article du New York Times. 11h20, dans quelques instants, on va parler météo. Et puis, c'est assez incroyable, vous allez voir, le changement de température entre ce qu'il fait maintenant et ce qu'il va faire dans une semaine, ou même pas, dans 6 jours. Waouh! C'est quelque chose, mes amis. Si vous avez des demandes spéciales, je vous invite à m'écrire 431-999-3691. C'est toujours un énorme plaisir de vous lire et puis de faire passer votre musique. Voici un groupe que j'aime beaucoup. Là, on tranquillise les choses parce que c'est un groupe vraiment, comment dire, un peu zen. Et c'est une chanson intitulée « Les oiseaux faussent aussi ». Ma copine qui est amoureuse des oiseaux, je sais pas si elle est d'accord avec ça. « Les oiseaux faussent aussi ». Voici « Avec pas de casque ».

La chanteuse Kathleen, je ne sais pas si c'est son seul succès en carrière, mais c'est certainement son plus grand. Ça va bien. Ça aussi, ça remonte aux années, je pense bien, 1990. À l'époque, j'étais animateur du matin à CKSB et je me souviens que les gens aimaient beaucoup cette chanson. Moi aussi, je trouvais que c'est une chanson entraînante. Elle a quand même une belle voix aussi, Kathleen. Si vous avez des demandes spéciales, c'est 431-999-3691. Évidemment, si vous êtes dans la classe favorisée, si vous faites, je sais pas moi, 120 000 $ et plus, l'inflation, ça vous touche pas trop. C'est pas comme vous allez vous dire, oh, je ne peux me permettre ce steak. Mais pour la classe moyenne et pour les gens plus défavorisés, l'inflation, ça gruge. Et ça gruge pas à peu près. Et hier, je vous disais qu'au Canada, on a enregistré un taux d'inflation quand même assez élevé. Il me semble que c'était 3,8%. Ou c'est un petit peu moins que ça, hein? Mais enfin, peu importe. Moi, ce que j'ai là, c'est le taux pour le Manitoba. Et le taux pour le Manitoba, c'est 4,3% en avril par rapport à avril 2025. Alors, c'est le plus élevé au pays, à égalité avec la Nouvelle-Écosse. Et évidemment, c'est à cause des mêmes choses que partout ailleurs. Alors, la hausse du prix de l'essence, de la nourriture, des transports. Rebecca Howlett, elle est économiste à Statistique Canada dans la division des prix à la consommation. Elle précise que les Manitobains sont particulièrement sensibles aux prix à la pompe. En moyenne, dit-elle, les gens qui vivent au Manitoba dépensent un peu plus que dans le reste du Canada. Donc, ça a contribué au fait que l'inflation au Manitoba a beaucoup plus augmenté. Alors, elle parle évidemment de l'essence. Alors, et c'est pas juste l'essence, hein. L'énergie, oui, c'est une variation de plus 20,3%. Les aliments, c'est 4,9% de plus qu'en avril 2025. L'habitation, plus 4,9%. Le logement, même chose, 4,4% en fait. L'habillement aussi qui a augmenté, 3,4%, et les transports, 8,3%. Comme vous le savez, le gouvernement fédéral a annulé sa taxe d'accise sur les carburants jusqu'à la fin du travail au mois de septembre, mais ça ne freine pas la montée de l'inflation annuelle. Et on dit aussi, et ça c'est intéressant, puis je ne sais pas pourquoi, il faudrait que quelqu'un fasse des recherches pour nous expliquer ça, mais le prix des loyers a continué d'augmenter au Manitoba alors que la hausse a ralenti dans d'autres provinces. D'autres secteurs qui ont aidé à faire baisser l'inflation ailleurs au pays n'ont pas eu le même effet au Manitoba. On dit que les voyages organisés ont vraiment mis une pression à la baisse sur l'inflation au niveau national, mais ça a diminué beaucoup moins au Manitoba que dans les autres provinces. Madame Howlett rappelle que l'inflation n'est pas ressentie de la même manière par tous, évidemment. Selon leur mode de vie, les gens qui mangent du bœuf, dit-elle, seront plus touchés par l'inflation. Ça dépend aussi si on a une auto ou non. Alors voilà, donc, c'est quand même élevé, vous trouvez pas? 4,3% l'inflation au Manitoba. Et puis j'essaie de retrouver, c'est parce que j'haïs ça quand je dis des choses, puis je suis pas certain, mais je vous avais parlé de l'inflation au Canada. Alors, je retrouve pas l'article. Il me semble que... Ah oui, je l'ai, c'est ici. Alors, l'inflation, donc, au Canada, c'était une progression de 2,8%, c'est ça. 3,8%, c'est aux États-Unis. Alors, nous, on est à 4,3%. OK, c'est juste des pourcentages, puis peut-être que si vous êtes pas très chiffre, ça vous dit rien, mais c'est beaucoup, c'est beaucoup, c'est beaucoup, c'est beaucoup, c'est beaucoup. Est-ce que c'est aussi parce qu'on a plus de pick-up, les gros pick-up géants, qui en bouffe de l'essence, ça coûte cher à la pompe, hein? Moi, je suis bien content avec ma petite Honda Civic ces jours-ci. Je vais vous dire ça comme ça. Alors, 2,8% pour le Canada en avril 2026 par rapport à avril 2025. 4,3 pour le Manitoba. 11h46 minutes. Ça, c'est un succès qui a fait malheur, je pense, en 2024 et qu'on a beaucoup fait jouer ici en vol. Puis ça me tente d'entendre. C'est Billy Dupage. Voici Fake Friends sur Envol 91 FM.

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1: Parlons baseball, c'était la soirée d'ouverture locale pour les Golden Knights de Winnipeg. Il y a eu des feux d'artifice d'ailleurs, vous avez peut-être entendu ça ou vu ça, je sais pas, après le match, mais ce n'était pas un beau match. Oh, non, ça va pas bien en fait pour les Golden Knights de Winnipeg qui ont perdu hier 14-2 contre les Cougars de Kane County. Et c'est leur quatrième défaite consécutive en quatre matchs parce qu'ils ont perdu les trois premiers matchs à Milwaukee. Alors, on espère que ça va aller mieux ce soir. C'est quand même une campagne de 100 matchs, alors on va se relaxer le pompon, comme disait ma mère. Et puis, en tout cas, j'espère que ça va aller mieux, parce que évidemment, ce sera pas trop plaisant. Mais si vous voulez passer une belle soirée ce soir, écoutez, il va faire beau, il va faire 17-18 degrés, alors ça va être magnifique. Et c'est à compter 18h30, le prochain match, toujours contre les Cougars de Kane County. Ce soir, 18h30, et Yannick Laroche sera à la description du match sur Envol 91 FM. Et puis, ils vont jouer également demain à 11h. C'est une matinée scolaire pour les Goldeyes de Winnipeg. Alors, ça veut dire que l'émission Jean-Fontaine Bonjour sera écourtée demain. Je serai là jusqu'à 11h, et ensuite, je vais céder l'antenne à Yannick Laroche pour la diffusion du match de baseball. C'est ce soir que commencent les finales d'association dans la Ligue nationale de hockey. D'abord, ça va commencer dans l'Ouest, au Colorado, avec l'Avalanche qui reçoit les Golden Knights de Vegas. Et puis demain soir, 19h, le Canadien de Montréal jouera contre les Canes, ou les Hurricanes, si vous préférez, en Caroline, à Raleigh, en Caroline, 19h. Tennis, il y aura un quart de finale demain au tournoi de Strasbourg chez les femmes que les amateurs de tennis canadiens vont surveiller attentivement. C'est Victoria Mboko et Leila Annie Fernandez, deux Canadiennes qui vont s'affronter pour tenter d'atteindre le carré d'as. Elles ont toutes les deux gagné leurs matchs respectifs hier. Et du côté de Félix Auger-Aliassim, cinquième joueur mondial, il était celui qui était favori sur le tournoi de terre battue de Hambourg en Allemagne, mais ça ne s'est pas bien passé. Il a perdu contre un joueur repêché, ce qu'on appelle un lucky loser. Ça veut dire qu'il était même pas supposé de jouer dans le tournoi. C'est un Américain, Alexander Kovacevic. Et puis, Auger Aliassim a perdu en trois manches, 6-4, 5-7 et 4-6. À noter que Kovacevic, lui, occupe le 94e rang mondial. 11h52 minutes. Je vais maintenant vous présenter une chanson de Burnstick. C'est une chanson très jolie. Ça s'appelle « Où allons-nous ?» Voici Burnstick. Alors, Nadia Gaudette et puis son compagnon de vie, Jason Burnstick. « Où allons-nous ?» sur Envol 91 FM.

0: C'est magnifique. Où allons-nous? Burnstick de leur disque Poussière et Prairie, 11h, presque 57 minutes. Le risque épidémique d'Ebola en République démocratique du Congo est jugé élevé pour l'Afrique centrale, mais faible au niveau mondial par l'Organisation mondiale de la santé, selon laquelle l'épidémie est probablement apparue il y a plusieurs mois. C'est un article de l'agence France Presse. L'OMS a déclenché dimanche une alerte sanitaire internationale pour faire face à ce qui est une 17e flambée d'Ebola dans ce vaste pays d'Afrique centrale de plus de 100 millions d'habitants. On a beaucoup de gens ici au Manitoba de la République démocratique du Congo. Alors, et en plus, c'est un pays qui est aux prises avec des routes qui sont difficilement accessibles et des violences des groupes armés, ce qui complique tout. Selon l'Organisation mondiale de la santé, l'épidémie est déjà suspectée d'avoir fait 139 morts. Il y a 600 cas probables et ça pourrait se prolonger. On dit cependant que le risque d'une pandémie est pour l'instant considéré comme faible. Alors, l'OMS a évalué le risque épidémique comme étant élevé au niveau national et régional, mais ça c'est important, mais faible au niveau mondial. Et puis, il y a un comité d'urgence de l'OMS qui est chargé d'émettre une série de recommandations qui a confirmé qu'à ce stade, l'épidémie ne répond pas aux critères d'une urgence pandémique. Mais c'est quand même excessivement inquiétant. Ebola, ça provoque une fièvre hémorragique meurtrière. Le virus a fait déjà plus de 15 000 morts en Afrique au cours des 50 dernières années. Mais c'est relativement moins contagieux, par exemple, que la COVID-19 ou la rougeole. Et puis, il y a une dame responsable des urgences pour l'ONG Médecins sans frontières, Trish Newport, qui a dit: nous sommes pleins de cas suspects, nous n'avons plus de place. Cela vous donne une idée de la folie de la situation en ce moment. Elle est déployée à Bunia, qui est la capitale de l'Ituri. Il y a un mort et un cas qui ont été enregistrés aussi en Ouganda, mais aucun foyer d'épidémie locale n'a été signalé. Alors, l'OMS a été alertée de l'apparition d'une maladie à forte mortalité le 5 mai. Alors, ça fait quand même une quinzaine de jours. Premier cas d'Ebola qui a testé positif le 15. Ça fait à peine 5 jours. Et là, l'organisation a décrété l'urgence de santé internationale 2 jours plus tard. L'OMS dit chercher de potentiels vaccins et traitements efficaces contre ce variant. Mais la priorité de l'organisation, c'est vraiment de briser la chaîne de transmission en mettant en œuvre le traçage des contacts, l'isolement et la prise en charge de tous les cas suspects et confirmés. Et c'est une maladie qui fait des ravages, qui revient comme ça, ici et là. Alors, on se croise les doigts pour que cette épidémie, ou en tout cas pour que ce foyer endémique soit enrayé le plus tôt possible. C'est là-dessus que se conclut ce Jean Fontaine Bonjour du 20 mai 2026. Profitez du beau temps et on se retrouve demain pour une émission écourtée. Je serai là de 10h à 11h. Merci d'avoir été là. Passez une excellente journée. Ciao, ciao.
1: Bonjour.

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La vie. Et oui, c'est sur cette belle note, avec cette belle musique, que nous commençons l'émission d'aujourd'hui. Cette musique, c'est la vie, et de Mika. Mika, et de son vrai nom, Michael Holbrook Pennyman Jr., alias Mika, est un chanteur, auteur, compositeur de pop britannique d'origine libanaise. Né le 18 août 1983 à Beyrouth, au Liban. Il passe son enfance à Paris puis à Londres, passionné de musique et possédant des capacités vocales hors normes. Il intègre le Royal College of Music à 19 ans, mais décide de le quitter un an après pour se consacrer à sa carrière artistique. Il débute en chantant au Royal Opera House de Londres et en composant des musiques d'ambiance et des jingles publicitaires. Son premier single, Relax, Take It Easy, sort en 2006. Et en 2007, son second single, Grace Kelly, une très belle musique, le propulse à la première place des chants en Angleterre. Donc, c'est la vie avec Mika, et c'est ainsi que nous commençons notre émission d'aujourd'hui, madame, monsieur. Bonjour et bienvenue sur Envol 91 FM pour cette édition de Couleurs d'ici. Dans cette émission d'aujourd'hui, comme d'habitude, on va parler météo, mais aussi de la bonne musique. Et côté météo, il fait actuellement 18 degrés à Winnipeg. C'est une très belle température aujourd'hui, après ce qu'on avait connu la semaine dernière. Donc, on aura à développer les informations de la météo, bien sûr. Mais, madame, monsieur, dans les informations d'actualité ici au Manitoba, on va parler de ce coup de filet de la police. C'est la police de Winnipeg qui annonce la saisie d'une importante quantité de drogue qui est estimée à 37 millions de dollars. Donc, c'est une bonne nouvelle côté sécurité. Et puis, on va revenir, madame, monsieur, sur la soirée d'information organisée hier par la DSFM à l'intention des parents dans le cadre de l'ouverture prochaine d'une prématernelle à temps plein à l'école La Certe. Donc, on aura à revenir sur cette rencontre à laquelle j'ai eu l'occasion de participer. Et puis, le Manitoba qui lance un sondage sur le changement d'heure. Donc, madame, monsieur, voilà pour l'essentiel et des informations que nous aurons à partager avec vous dans cette émission. On aura probablement, comme d'habitude, à parler de sport, à parler de la prochaine Coupe du Monde qui va se jouer au Canada, aux États-Unis et au Mexique. Et au Canada, les matchs de la Coupe du Monde de la FIFA vont coûter 82 millions de dollars chaque. Donc, le Canada va accueillir 13 matchs. Donc, si on multiplie ces 13 matchs par les 82 millions de dollars, et donc, ça ferait un peu plus d'un milliard de dollars que le Canada va dépenser ou dépense pour cette Coupe du Monde. Alors, madame, monsieur, on va partir en chanson et on va vous proposer un autre titre, et cette fois-ci, on va vous proposer Kenji Girac dans Les yeux de la maman.

Wow, quelle belle musique de Kenji Jira, qui, Les yeux de la mama, cette musique qui a été mise en ligne le 19 décembre 2015, qui a déjà 191 millions de vues. Oh, madame, monsieur, donc, c'est fantastique, hein, c'est très fantastique, cette belle musique de Kenji Girac. Madame, monsieur, c'est le moment de vous présenter les informations météorologiques.

Comme je vous l'ai dit, madame, monsieur, dès l'entame de cette émission, on a une très belle température aujourd'hui. Il fait actuellement 18 degrés Celsius et sur Winnipeg, avec alternance de soleil et de nuages et des vents du sud de 30 km par heure avec rafale à 50 et maximum, la température maximale est de 18 degrés et l'indice ultraviolet est de 6 ou élevé. Et ce soir et cette nuit, madame, monsieur, on aura un ciel partiellement nuageux, devenant nuageux vers minuit, suivi de 60% de probabilité d'averse au cours de la nuit. Il y a un risque d'orage au cours de la nuit aussi, madame, monsieur, avec des vents du sud de 30 km par heure, avec rafale à 50, la température minimale sera de 10 degrés. Et pour demain, jeudi, on aura un ciel généralement nuageux avec 60% de probabilité d'averse, des vents du sud de 30 km par heure avec rafale à 50. La température maximale sera de 20 degrés Celsius. On aura un ciel dégagé dans la nuit avec une température minimale de 10 degrés. Et le vendredi 22 mai, madame, monsieur, on aura une journée ensoleillée avec une température maximale de 19 degrés. Et puis un peu nuageux au cours de la nuit, la température va chuter à 11 degrés Celsius, madame, monsieur. Pour le samedi 23 mai, on aura une alternance de soleil et des nuages avec une température maximale de 21 degrés. Un ciel est dégagé au cours de la nuit et la température minimale sera de 9 degrés Celsius. C'est l'essentiel des informations météorologiques pour cette semaine. Madame, monsieur, on va partir en chanson et au retour, on va parler sport dans notre émission. Je vais vous proposer un titre là. Ce titre là s'appelle « Tu es là » et du groupe Diapote.

J'espère que vous avez aimé cette musique, madame, monsieur. Et oui, dans les sports, aujourd'hui, madame, monsieur, Félix Auger, alias Monsieur Pré, au deuxième tour à Hambourg. La préparation de Félix Auger, alias en vue des internationaux de France, a pris fin abruptement ce mercredi quand il a été surpris par l'Américain repêché des qualifications Alexander Kovacevic, 4-6, 7-5, 6-4 en huitième de finale du tournoi de Hambourg. Le Montréalais, favori de ce tournoi ATP 500, menait pourtant 4-1 dans la manche décisive avant que Kovacevic réussisse un retour improbable. Auger Aliassime avait remporté les deux premiers affrontements entre les deux athlètes. Kovacevic est, quant à lui, devenu le premier Américain à atteindre le quart de finale à Hambourg depuis André Agassi et Pete Sampras en 1995. On se souvient très bien, madame, monsieur, de ces deux athlètes-là, André Agassi et Pete Sampras, qui ont marqué leur époque. Auger Aliassim, cinquième raquette mondiale et vainqueur du Tchèque Vite Kopriva au premier tour, a maintenant une fiche de 19-10 cette saison. C'est le deuxième tournoi d'affilée où il est éliminé au deuxième tour. Il tentera de se ressaisir à Roland Garros où il a été exclu dès le premier tour lors de deux de ses trois dernières participations. Et parlons maintenant des Coupes du Monde, madame, monsieur. Les matchs de la Coupe du Monde de FIFA coûteront 82 millions de dollars chacun au Canada. Chacun des 13 matchs de la Coupe du Monde masculine de soccer de la FIFA qui se tiendront au Canada cet été coûtera 82 millions de dollars aux divers ordres de gouvernement, estime le bureau de la directrice parlementaire du budget. Dans une note publiée ce mercredi, les analystes de la nouvelle DPB, Annette Ryan, chiffrent le total des dépenses gouvernementales à un peu plus de 1 milliard de dollars. Le soutien du gouvernement fédéral s'élève à 473 millions de dollars et la balance de 593 millions est financée par les ordres de gouvernement. Le tournoi sera organisé conjointement avec les États-Unis, le Mexique du 11 juin au 19 juillet prochain. 7 matchs seront disputés à Vancouver et 6 à Toronto. Les gouvernements municipaux et provinciaux se partageront une note de 230,6 millions de dollars pour Toronto et de 362,3 millions pour Vancouver. Les dépenses fédérales les plus importantes concernent notamment la sécurité, les services frontaliers et l'appui aux coûts d'exploitation et de construction des infrastructures. En basketball, on parle d'un miracle signé Brunson à New York. Retrouver la forme de match et le momentum après un long congé de 9 jours n'est certes pas facile en série éliminatoire. Jalen Brunson et les Knicks de New York ont puisé dans leurs réserves pour compléter une remontée miraculeuse au quatrième quart et infliger un revers de 115-104 en prolongation aux Cavaliers de Cleveland dans le premier match de la série finale de l'Association de l'Est de la NBA. Il s'agit de la plus grande remontée au quatrième quart dans l'histoire des Knicks. C'est aussi la plus grande remontée dans un match éliminatoire de la NBA depuis 1970. Brunson a tout simplement été fumant au quatrième quart pour New York en inscrivant 15 de ses 38 points de la soirée. Les Knicks accusaient un retard de 22 points avec 7 minutes 52 à jouer au match. Brunson s'est servi de l'énergie de la foule pour rallier les troupes et amorcer la remontée des Knicks ont finalement inscrit 44 points contre 11 après avoir créé l'égalité et envoyé la rencontre en prolongation. Outre Brunson, Auger Anunoby qui effectuait un retour au jeu, Josh Hart et Karl Anthony Towns ont chacun inscrit 13 points alors que Michael Bridge en a inscrit 18. Voilà pour l'essentiel les informations sportives. Madame, monsieur, on va partir en chanson. Et cette fois-ci, je vais vous proposer un titre
d'Hélène Pirot. Hélène Pirot, la chanteuse franco-manitobaine dans Souvenir de toi.

0: C'était Souvenir de toi d'Hélène Perrault, et une musique qui est mise en ligne le 21 novembre 2022. Donc, et ça fait déjà un moment, donc 2022, bon, ça fait plus de 2 ans, et plus de 3 ans, alors, ça fait plus de 3 ans, hein, bientôt, et 4 ans, et madame, messieurs, donc, on va passer aux informations.
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0: Dans les informations d'aujourd'hui, Madame, Monsieur, la police de Winnipeg annonce la saisie d'une quantité de drogue estimée à 37 millions de dollars. Dans le cadre de cette opération, considérée comme la plus importante de l'histoire du Manitoba, la police confirme l'arrestation de 33 personnes, dont un noyau dur d'individus qui auraient des liens avec des membres haut placés d'organisations criminelles au Canada et à l'étranger, comme les Hells Angels, la Wolfpack Alliance et des cartels mexicains. Les enquêteurs indiquent que les substances étaient importées au Canada à l'aide de véhicules de transport commercial avant d'être entreposées principalement en Alberta et en Ontario. De là, selon la police, les drogues étaient acheminées vers le Manitoba par la poste et des services de messagerie, des véhicules de transport commercial et des véhicules privés équipés de compartiments secrets. Les 33 suspects arrêtés ont été collectivement inculpés de 174 infractions pénales liées au trafic de drogue, aux produits de la criminalité et au complot. Parmi eux, la police indique que 7 ont plaidé coupables et ont été condamnés à des peines allant de 3 à 16 ans de prison. Deux suspects originaires de Brantford, en Ontario, sont toujours recherchés par la police. La division scolaire franco-manitobaine a organisé hier soir une réunion d'information avec les parents autour de l'ouverture prochaine d'une prématernelle à temps plein à l'école La Serte. Près d'une trentaine de parents, certains accompagnés de leurs enfants, ont participé à cette activité au cours de laquelle le projet pilote de mise en place de cette prématernelle a été présenté. La présentation de ce projet a été assurée par des représentants de la DSFM, de la Fédération des parents de la francophonie manitobaine et du Centre de ressources éducatives à l'enfance. La direction de l'école La Serte, la directrice de l'école La Serte, Marie Stadion, se réjouit de l'ouverture de ce service. On l'écoutait à nos micros.
1: DSFM, on va ouvrir une nouvelle et pré-maternelle à temps plein. Et l'école La Serte sera la première école au milieu de la ville avec cette excitante nouvelle d'ouvrir cette pré-maternelle à temps plein. Donc pour les enfants qui auront 4 ans avant le 31 décembre 2026. Et donc cette rencontre, cette formation, cette séance d'information était très importante pour nous parce que ça nous permettait déjà d'analyser un peu l'intérêt des familles, mais également de rassembler les parents autour d'un but commun.
2: Mm-hmm. Mais en tant que directrice de l'école, avec quel sentiment vous accueillez cette nouvelle?
1: Avec beaucoup d'enthousiasme et beaucoup d'excitation parce que on accueille les enfants de jeune âge dans une école et au plus on s'assure de leur sentiment d'appartenance à la francophonie et puis à la DSFM.
2: Vous avez une idée des critères et de sélection des enfants?
1: Outre le fait que, évidemment, nous souhaitons que ils doivent répondre aux critères d'ayant droit, le parent doit répondre aux critères d'ayant droit, l'enfant doit également, la famille doit également faire partie de la zone de repêchage de l'école La Serte. On attend également que l'enfant puisse être propre à la rentrée scolaire. Ça, ce sont les critères essentiels pour pouvoir s'inscrire à la prématernelle, en outre que les formations d'assister aux séances d'information et d'engagement envers le programme de la prématernelle à temps plein.
2: Mm-hmm. Et comment vous allez faire pour choisir ces enfants 18 et puis dans la salle il y a une trentaine de parents?
1: Oui, mais nous avons aussi des parents qui veulent inscrire leur enfant à la prématernelle mais pas encore l'année prochaine. C'est vraiment un intérêt, ils sont curieux de voir un peu qu'est-ce qu'il se passe pour les années précédentes. On a un petit bout d'une semaine, donc c'est pas encore pour tout de suite. Nous avons des parents qui ne se situent pas non plus dans notre zone de repêchage. Alors on va analyser d'abord les demandes pour voir un petit peu si on est dans nos nombres. On sera peut-être dans nos nombres et on ne devra donc pas passer à la phase 2 qui serait de sélectionner par tirage les parents qui auraient la chance de participer au programme.
0: Vous venez d'écouter Marie Stadion, qui est la directrice de l'école La Serte. Marie Stadion que nous avons rencontrée au terme de cette rencontre d'information avec les parents. L'ouverture de cette prématernelle est prévue en septembre 2026. Une cohorte maximale de 18 enfants, comme vous l'avez entendu dans l'entrevue. Et donc, cette cohorte de 18 enfants sera accueillie dans cette structure afin d'offrir un environnement chaleureux, sécurisant et propice à un accompagnement individualisé. En sa qualité de coordinatrice du CRE de l'école Passage des Hivernants et la nouvelle école de Sedgwick, Isabelle Laxon a accueilli ce projet avec beaucoup d'enthousiasme. Elle a renouvelé l'engagement du CRE d'accompagner les parents et de soutenir le développement des enfants. On l'écoute à nos micros.
3: Nous sommes là pour offrir des appuis aux parents et de soutenir le développement de l'enfant 0 à 5 ans. Donc, en étant partenaire de la DSFM, on est là pour soutenir les enfants, les aider à être prêts. On offre des ressources pour appuyer avec la francisation et l'apprentissage du français et du développement global de l'enfant pour qu'il soit prêt pour la rentrée scolaire.
2: Alors, et avec quel sentiment vous accueillez ce nouveau projet?
3: Beaucoup d'enthousiasme. Je pense que ça va être un impact positif pour la communauté, les familles, ont déjà répondu avec beaucoup d'enthousiasme aussi. On a très hâte de voir la rentrée, la première rentrée de la prématernelle à l'Urbain.
0: Voilà, elles sont toutes enthousiasmées de ce nouveau projet et c'est le cas aussi pour la coordinatrice de francisation à la FPFM, Mariam Mufti, qui abonde dans le même sens que sa collègue Ducré. Elle affirme que la FPFM sera toujours aux côtés des parents. Mariam Mufti était à nos micros.
4: Ce soir, je représente la FPFM en tant que

0: penser. Et puis aussi aux parents, hein, que les parents, ils, surtout les, vous savez que on n'a pas toujours assez de place à la garderie, surtout pour cet âge-là. Donc ça, c'est vraiment comme le top. Je pense que moi aussi, en tant que maman, je pense que c'est le top pour les familles francophones ici à Winnipeg.
1: Et madame, monsieur, on continue avec les informations par l'ouverture ce 20 mai 2026 de la station de recherche et de sauvetage de Gimli pour la saison de navigation de plaisance en 2026. C'est la garde-côte et du Canada qui a fait l'annonce et aujourd'hui. La station saisonnière de recherche et de sauvetage située au bord du lac Winnipeg à Gimli, au Manitoba, ouvre ses portes ce 20 mai. Dans un communiqué, la garde côtière informe que la température de l'eau des voies navigables à cette période de l'année reste très basse et l'eau prend beaucoup plus de temps à se réchauffer que l'air. Il est donc recommandé aux plaisanciers de prendre les précautions nécessaires lorsqu'ils se trouvent sur les voies navigables ou à proximité. Et pour clore cette page d'information, le Manitoba qui a lancé aujourd'hui un sondage sur le changement d'heure. Dans un communiqué publié ce mercredi, le gouvernement demande à la population de la province de se prononcer sur le changement d'heure. Un sondage en français et en anglais est disponible sur le site de la province. Le sondage pose une dizaine de questions qui portent entre autres sur un choix entre garder l'heure normale, c'est-à-dire l'heure d'hiver, garder l'heure avancer l'heure d'été ou continuer de changer d'heure deux fois par année. Elle concerne aussi divers effets sur la santé selon l'heure choisie. En avril dernier, le premier ministre Rob Kitnou avait évoqué la tenue de consultations sur la possibilité d'arrêter les changements d'heure au Manitoba. Voilà, madame, monsieur, qui met fin à ce bulletin d'information. Merci de l'avoir suivi.

On va partir en chanson et cette fois-ci, je vais vous proposer un titre de Nicolas Pellerin. Et Nicolas Pellerin, donc, c'est un artiste et québécois qui sera dans nos murs dans quelques temps, dans moins de 2 mois, si on peut le dire. Donc, Nicolas Pellerin dans Je me roule.

Et oui, Je me roule de Nicolas et Pèlerin avec en compagnie de Fred. Donc Nicolas Pèlerin et Je me roule et les grands hurleurs qui seront Winnipeg et Folkfest du 9 au 12 juillet. C'est dans 50 jours, madame, monsieur, le Winnipeg Folkfest. Donc, aussi connu sous le nom de Les Grands Hurleurs, et Nicolas Pellerin et Les Grands Hurleurs est un groupe de musique traditionnelle et québécoise formé en 2009. Le groupe est mené par Nicolas Pellerin, originaire de Saint-Élie de Caxton, au violon, au chant et à la podorythmie. Le groupe a sorti son premier album éponyme la même année, c'est-à-dire en 2009. Il a sorti son deuxième album, Petit Grain d'or, en 2011. Puis en 2015, Simon Marion quitte le groupe et est remplacé par Stéphane Tellier à la guitare. Le troisième album du groupe, Trois Cafards, sort la même année, c'est-à-dire en 2015. En 2018, les Grands Hurleurs lancent leur quatrième album, Chouïa. L'album marque une évolution musicale du groupe, intégrant des influences jazz, world music et électronique, tout en restant ancré dans la musique traditionnelle. En 2021, le groupe devient un quatuor, avec l'ajout d'Olivier Rondeau à la guitare et Tommy Gauthier au violon et à la mandoline. Ils sortent leur cinquième album, Ellipse, la même année. Le 15 mars 2024, les Grands Hurleurs lancent leur sixième album, Léon. Le groupe est alors composé de Nicolas Pellerin, Simon Lepage, lui, Thibault et Philippe Girard. Donc, et Nicolas et Pellerin et les Grands Hurleurs qui seront bel et bien avec nous au Winnipeg Folkfest du 9 au 12 juillet prochain. Madame, monsieur, on va rester en musique. On va vous proposer un autre titre. Et cette fois, c'est d'un autre ou d'une autre artiste qui a déjà participé l'année dernière à Winnipeg Folkfest et qui était de passage récemment à Winnipeg et dans le cadre d'une tournée canadienne. Et c'est bien Kelly Bia Kelly, qui est âgée de 23 ans.

0: aussi J'étais franche de Mia Kelly. Mia Kelly, l'artiste est québécoise basée à Gatineau et qui sort ce 22 mai son nouvel album. Donc Mia Kelly qui va sortir un nouvel album ce 22 mai. Donc qui vient à peine de déposer ses valises après une tournée en Australie et une traversée du Canada avec l'artiste Kim Churchill. Et la voilà déjà repartie sur les routes du Québec pour présenter son troisième album. Et ce vendredi 22 mai, l'album s'appelle Big Time Roller Coaster Feeling. Donc, Mia Kelly, nous avions eu l'occasion de l'interviewer ici sur un vol 91 FM lors de son passage à Winnipeg. Donc, madame, monsieur, à présent, je vais vous proposer quelque chose d'autre. Et ce que je vais vous proposer aujourd'hui concerne la date d'aujourd'hui, effectivement, si on peut dire une sorte d'éphéméride, puisqu'on est le 20 mai. Et ce qui s'était passé le 20 mai, bon, il y a beaucoup d'événements dans le monde, mais on a choisi aujourd'hui de vous parler du 20 mai 1902, qui est l'indépendance de Cuba, l'île de Cuba. Donc, l'île Castries célèbre ce 20 mai 2026 son 124e anniversaire de son indépendance. Cet anniversaire est marqué par des tensions avec les États-Unis. En effet, la justice américaine a inculpé ce mercredi l'ex-président cubain Raúl Castro dans une affaire remontant à 1996 lorsque deux avions civils pilotés par des opposants à Fidel Castro avaient été abattus. Raúl Castro, âgé aujourd'hui de 94 ans, est accusé avec d'autres personnes de complot en vue d'assassiner des Américains ainsi que d'autres chefs de poursuite selon un acte d'accusation rendu public aujourd'hui. Le procureur général par intérim Todd Blanche devait livrer des détails sur cette inculpation lors d'une conférence de presse à Miami. Raúl Castro était ministre de la Défense lors de cette affaire remontant à 1996. Auparavant, les États-Unis ont appelé les Cubains à choisir une nouvelle voie. Dans un message vidéo en espagnol adressé à la population cubaine, le chef de la diplomatie américaine Marco Rubio, qui est d'origine cubaine, a accusé les dirigeants communistes de vol, de corruption et de répression. Le secrétaire d'État américain a renouvelé l'offre d'une aide américaine de 100 millions de dollars qui serait distribuée via des organisations caritative. L'appel de Marco Rubio survient dans un contexte de forte tension entre Washington et la Havane et de crise économique et énergétique dans l'île caraïbéenne qui subit d'interminables coupures d'électricité en raison du blocus pétrolier américain. Après avoir capturé en janvier le président vénézuélien Nicolas Maduro, qui est en détention aux États-Unis, l'administration de Donald Trump s'emploie à mettre une pression maximale sur Cuba dans l'espoir d'un changement de régime dans l'île située à quelques 145 km des côtes de la Floride. L'annonce intervient le 20 mai, qui est historiquement le jour où la République de Cuba a été proclamée en 1902 après l'indépendance vis-à-vis de l'Espagne et la fin de l'occupation militaire américaine. Voilà, madame, monsieur, pour l'éphéméride de ce mercredi 20 mai, mais on a choisi de nous focaliser sur l'indépendance de Cuba.
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Oui, madame, monsieur, pour marquer cette date, on va faire un petit tour à Cuba dans Voyage. Voyage à Cuba. C'est une musique très ancienne, une musique de Lucienne de Lille que je vous propose, madame, monsieur, à présent.

Et oui, on sait comment il est difficile de se rendre à Cuba actuellement à cause des tensions avec les États-Unis, mais nous estimons que c'était nécessaire de vous proposer ce titre, un titre rétro, très rythmé, datant de 1939. Ça fait vieux. Donc, ce titre qui incarne l'évasion vers le soleil et cubain. Madame, monsieur, je vais vous proposer un autre titre et maintenant, on va vous proposer un titre de Gaou. Gaou, de préférence, c'est plutôt Rock Voisine. Rock Voisine ne vient pas.

0: C'est avec cette belle musique de rock voisine que nous commençons la deuxième partie de notre émission d'aujourd'hui, l'émission Couleur d'ici. Rock voisine sera en spectacle à la Fête nationale du Québec. Et donc la Fête nationale du Québec, ce sera le 24 juin. Et Rock voisine sera l'une des têtes d'affiche de cette fête nationale. Et donc, il va performer à Terrebonne. Donc, la programmation de cette grande célébration musicale en plein air a été dévoilée aujourd'hui. L'événement se déroulera dans le quartier historique de Terrebonne, à une quarantaine de minutes de Montréal et à une vingtaine de minutes de Laval, en voiture. Le spectacle de la Fête nationale du Québec sera animé par Didier Lucien et sa fille et Lula Brouillette Lucien le 23 juin 2026. En musique, Rock voisine et Jay Scott monteront tour à tour sur scène pour souligner la Saint-Jean-Baptiste. La Saint-Jean-Baptiste est donc et la fête du Québec. Et en plus de ces performances musicales, les spectateurs pourront danser au son de DJ Girard et voir un grand feu d'artifice. La date et l'heure à mettre à votre agenda, vous qui nous écoutez du côté du Québec et vous aussi du Manitoba qui allez au Québec pour cette fête, donc le mardi 23 juin dès 18h au cœur du Vieux-Terrebonne. Et ce sera gratuit. Et donc pour vous, on sait qu'il y a beaucoup de Québécois qui vivent au Manitoba qui travaille dans différents domaines, donc probablement ce sera l'occasion pour eux de retourner au Béka et donc de participer à cette fête, d'assister au spectacle de Rock voisine, le spectacle de la fête nationale. Madame, monsieur.
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On va continuer en chanson et cette fois-ci, je vais vous proposer un titre de Chimène Badi, Je viens du Sud. Vous le connaissez très bien, que moi, je viens du Sud. Donc, je fais exprès de choisir cette chanson pour vous parler peut-être de mon origine sudiste, puisque je viens du Sud, comme Chimène Badi chante, Je viens du Sud.

Je viens du sud de Chimène-Badi, madame, monsieur. Donc, on va passer aux informations météorologiques.

à 17h08, madame, monsieur, il fait 18 degrés à Winnipeg avec un ressenti de 13 degrés. Donc, c'est la température. Et pour aujourd'hui, on a actuellement un ciel partiellement nuagé, mais on avait du soleil durant toute la journée d'aujourd'hui. Donc, et le soleil va se coucher ce soir à 9h14. Et donc, demain, jeudi, on aura des températures de 9 à 21 degrés avec des probabilités d'averse. Pour vendredi 22 mai, on aura des températures de 10 à 20 degrés. Le samedi, entre 9 et 16 degrés. Le dimanche, entre 8 et 24 degrés. Pour le lundi, on aura des températures de 13 à 29 degrés à partir de dimanche, madame, monsieur, on aura le retour du soleil. Et le mardi, des températures de 17 et jusqu'à 32 degrés, des températures maximales de 32 degrés pour le mardi et le mercredi. Et le jeudi de la semaine prochaine aussi, on aura des températures de 17 à 28 degrés. Et le vendredi de la semaine prochaine, et des températures vraiment et estival, si on peut le dire, même si on n'est pas encore en été, mais pour le vendredi de la semaine prochaine, on aura des températures de 16 à 28 degrés. On part en musique, et madame, monsieur, et au retour, on va parler sport. Et bien, je vous propose là un titre des Cowboys Fringants, Les Étoiles Filantes.

Nous commençons cette page sport avec le sac d'Aston Villa. Aston Villa, le club anglais, est de nouveau champion d'Europe. Le club anglais a remporté la Ligue Europa aujourd'hui en battant largement le SC Fribourg sur le score de 3-0 en finale à Istanbul. Ce titre s'inscrit dans la grande histoire européenne du club anglais, et puisque Aston Villa a remporté la Ligue Europa 2006, porté par leur entraîneur spécialiste de la compétition, Unai Emery, les Villans ont décroché leur premier titre continental depuis 44 ans. Et donc, Aston Villa, en 1982, avait remporté la Coupe des clubs champions. Et donc, avant ce sac, le club de Birmingham avait remporté la plus prestigieuse des compétitions européennes en battant le Bayern Munich 1-0 lors de la finale historique à Rotterdam. Donc, Aston Villa et donc qui a remporté la Ligue Europa aujourd'hui avec un superbe Dibu Martinez, le portier argentin. Donc on se souvient très bien de ce portier, donc qui a chambré les joueurs français lors de la Coupe du Monde 2022 au Qatar. Et de retour chez nous au Canada, Félix Auger-Aliassime, qui a surpris au deuxième tour à Hambourg. La préparation de Félix Auger-Aliassime en vue des internationaux de France a pris fin abruptement ce mercredi quand il a été surpris par l'Américain repêché des qualifications Alexander Kovacevic, 4-6, 7-5, 6-4 en huitième de finale du tournoi de Hambourg. Le Montréalais, favori de ce tournoi et ATP 500, menait pourtant 4-1 dans la manche décisive avant que Kovacevic réussisse un retour improbable. Auger-Aliassime avait remporté les deux premiers affrontements entre les deux athlètes. Kovacevic est quant à lui devenu le premier Américain à atteindre le quart de finale à Hambourg depuis André Agassi et Pete Sampras en 1995. Auger-Aliassime, cinquième raquette mondiale et vainqueur du Tchèque Vite Kopriva au premier tour, a maintenant une fiche de 19-10 cette saison. C'est le deuxième tournoi d'affilée où il est éliminé au deuxième tour. Il tentera de se ressaisir à Roland-Garros où il a été exclu dès le premier tour lors de trois dernières participations. Et parlons maintenant de Coupe du Monde. Les matchs de la Coupe du Monde de FIFA coûteront 82 millions de dollars chacun. Chacun des 13 matchs de la Coupe du Monde et de soccer de la FIFA qui se tiendront au Canada cet été coûtera 82 millions de dollars aux divers ordres de gouvernement, estime le bureau de la directrice parlementaire du budget. Dans une note publiée ce mercredi, les analystes de la nouvelle DPT et DPB Annette Ryan chiffre le total des dépenses gouvernementales à un peu plus de 1 milliard de dollars. Le soutien du gouvernement fédéral s'élève à 473 millions de dollars et la balance de 593 millions est financée par les autres ordres de gouvernement. Le tournoi sera organisé conjointement avec les États-Unis et le Mexique du 11 juin au 19 juillet prochain. 7 matchs seront disputés à Vancouver et 6 à Toronto. Les gouvernements municipaux et provinciaux se partageront une dot de 230,6 millions de dollars pour Toronto et de 362,3 millions pour Vancouver. Les dépenses fédérales les plus importantes concernent notamment la sécurité, les services frontaliers et l'appui aux coûts d'exploitation et de construction des infrastructures. Et on continue en sport, madame, monsieur, mais cette fois-ci, on va parler de NBA, puisqu'il y a un miracle signé Brunson à New York. Retrouver la forme de match et le momentum après un long congé de 9 jours n'est certes pas facile en série éliminatoire. Jalen Brunson et les Knicks de New York ont puisé dans leurs réserves pour compléter une remontée miraculeuse au quatrième quart et infliger un revers de 115-104 en prolongation aux Cavaliers de Cleveland dans le premier match de la série finale de l'Association de l'Est de la NBA. Il s'agit de la plus grande remontée au quatrième quart dans l'histoire des Knicks. C'est aussi la plus grande remontée dans un match éliminatoire de la NBA depuis 1970. Brunson a tout simplement été fumant au quatrième quart pour New York en inscrivant 15 de ses 38 points de la soirée. Les Knicks accusaient un retard de 22 points avec 7 minutes et 52 à jouer au match. Brunson s'est servi de l'énergie de la
foule pour rallier les troupes et amorcer la remontée. Les Knicks ont finalement inscrit 44 points contre 11 après avoir créé l'égalité et envoyé la rencontre en prolongation. Woodbronson, OG Adunobi qui effectuait retour au jeu, Josh Hart et Karl Anthony Towns ont inscrit chacun 13 points alors que Bical Bridge en a inscrit 18. Et c'était l'essentiel pour l'information sportive et pour aujourd'hui. Madame, monsieur, on va partir en musique puisque on parle de sport, on parle de Coupe du Monde et on va faire un petit retour en 1998 et en France avec la Coupe du Monde de 1998 remportée par la France face au Brésil, donc avec Youssou N'Dou et Axel Red. Youssou N'Dou et l'artiste sénégalais qui a chanté la chanson de la Coupe du Monde de 1998, La Cour des Grands.

La cour des grands avec Youssoundou, l'artiste sénégalais, et Axel Red dans la cour des grands. Et la musique éponyme de la Coupe du Monde de 1998, Coupe du Monde qui a été remportée pour la première fois par la France. Et la France allait remporter une deuxième Coupe du Monde 20 ans plus tard, soit en 2018, et avec une nouvelle génération de joueurs comme Kylian Mbappé. Donc la Coupe du Monde 98, et on se souvient, c'était avec Zinedine Zidane et Emmanuel Petit et Didier Deschamps, qui est l'entraîneur actuel de la sélection française de soccer. Donc de retour chez nous dans nos studios en vol, madame, monsieur, et on va faire un petit tour vers les Gold Eyes en vol et les Gold Eyes de Winnipeg qui renouvellent leur collaboration. 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On continue en musique. Au retour, on va parler information. Mais cette fois-ci, je vous propose un titre de Francis Cabrel, La Corrida.

0: Derechef, madame, monsieur, bonjour et bienvenue à notre deuxième bulletin d'information dans cette émission de Couleur d'ici. La police de Winnipeg a annoncé aujourd'hui la saisie d'une quantité de drogue estimée à 37 millions de dollars dans le cadre de cette opération, considérée comme la plus importante de l'histoire du Manitoba. La police confirme l'arrestation de 33 personnes, dont un noyau dur d'individus qui auraient des liens avec des membres haut placés d'organisations criminelles au Canada et à l'étranger, comme les Hells Angels, la Wolf Pack Alliance et des cartels mexicains. Les enquêteurs indiquent que les substances étaient importées au Canada à l'aide de véhicules de transport commercial avant d'être entreposées principalement en Alberta et en Ontario. De là, selon la police, les drogues étaient acheminées vers le Manitoba par la poste et des services de messagerie, des véhicules de transport commercial et des véhicules privés équipés de compartiments secrets. Les 33 personnes arrêtées ont été collectivement inculpées de 174 infractions pénales liées au trafic de drogue, aux produits de la criminalité et au complot. Parmi eux, la police indique que 7 ont plaidé coupables et ont été condamnés à des peines allant de 3 à 16 ans de prison. Deux suspects originaires de Brantford en Ontario sont toujours recherchés par la police. Et puis parlons d'éducation maintenant, madame, monsieur. La DSFM a annoncé la mise en place d'une prématernelle à temps plein à l'école La Certe. Et hier, il y avait une réunion hier soir et une réunion d'information avec les parents autour de l'ouverture prochaine de cette prématernelle et à temps plein à l'école La Certe. Près d'une trentaine de parents et certains accompagnés de leurs enfants ont participé à cette activité au cours de laquelle le projet pilote de mise en place de cette prématernelle a été présenté. La présentation de ce projet a été assurée par des représentants de la DSFM, de la Fédération des parents de la francophonie manitobaine et du Centre de ressources éducatives à l'enfance. La directrice de l'école La Certe, Marie Stadion, se réjouit de l'ouverture de ce service. On l'écoute à nos micros.
1: Pour la sixième fois à la DSFM, on va ouvrir une nouvelle et prématernelle à temps plein. Et l'école La Certe sera la première école au milieu de la ville avec cette excitante nouvelle d'ouvrir cette prématernelle à temps plein. Donc pour les enfants qui auront 4 ans avant le 31 décembre 2026. Et donc cette rencontre, cette formation, cette séance d'information était très importante pour nous parce que ça nous permettait déjà d'analyser un peu l'intérêt des familles, mais également de rassembler les parents autour d'un but commun.
2: Mm-hmm. Mais en tant que directrice de l'école, avec quel sentiment vous accueillez cette nouvelle?
1: Avec beaucoup d'enthousiasme et beaucoup d'excitation parce que au plus on accueille des enfants de jeune âge dans une école et au plus on s'assure de leur sentiment d'appartenance à la francophonie et puis à la DSFM.
2: Vous avez une idée des critères et de sélection des enfants?
1: Outre le fait que, évidemment, nous souhaitons qu'ils doivent répondre aux critères d'ayant droit, le parent doit répondre aux critères d'ayant droit, l'enfant doit également, la famille doit également faire partie de la zone de repêchage de l'école La Certe. On attend également que l'enfant puisse être propre à la rentrée scolaire. Ça, ce sont les critères essentiels pour pouvoir s'inscrire à la prématernelle, en outre que les formations d'assister aux séances d'information et d'engagement envers le programme de la prématernelle à temps plein.
2: Mm-hmm. Et comment vous allez faire pour choisir ces enfants 18 et puis dans la salle, il y a une trentaine de parents?
1: Oui, mais nous avons aussi des parents qui veulent inscrire leur enfant à la prématernelle, mais pas encore l'année prochaine. C'est vraiment un intérêt. Ils sont curieux de voir un peu qu'est-ce qu'il se passe pour les années précédentes. On avait un petit bout d'une semaine, donc c'est pas encore pour tout de suite. Nous avons des parents qui ne se situent pas non plus dans notre zone de repêchage. Alors, on va analyser d'abord les demandes pour voir un petit peu si on est dans nos nombres. On sera peut-être dans nos nombres et on ne devra donc pas passer à la phase 2 qui serait de sélectionner par tirage les parents qui auraient la chance de participer au programme.
0: En sa qualité de coordinatrice du CRE de l'école Passage des Hivernants et la nouvelle école de Sedgwick, la nouvelle école de la DSFM à Sedgwick, Isabelle Larson a accueilli ce nouveau projet avec beaucoup d'enthousiasme. Elle a renouvelé l'engagement du CRE d'accompagner les parents et de soutenir le développement des enfants. On l'écoute à nos micros.
3: Nous sommes là pour offrir des appuis aux parents et de soutenir le développement de l'enfant 0 à 5 ans. Donc, en étant partenaire de la DSFM, on est là pour soutenir les enfants, les aider à être prêts. On offre des ressources pour appuyer avec la francisation et l'apprentissage du français et du développement global de l'enfant pour qu'il soit prêt pour la rentrée scolaire.
2: Alors, et avec quel sentiment vous

0: De francisation. J'ai ma collègue ici, Isabelle, qui représente les Crés. Donc, bien sûr, la FPFM et les Crés, on est toujours ensemble, on est toujours aux côtés des parents pour les soutenir, pour les outiller, surtout dans des occasions pareilles. Là, ils commencent, leurs enfants commencent leur parcours francophone. Et puis, voilà, on voulait montrer aux parents qu'il y a un vrai support. Qui peuvent être soutenus. Et voilà, donc on veut vraiment les encourager. Avoir une prématernelle ici à Winnipeg, c'est vraiment comme une occasion merveilleuse pour les enfants de s'épanouir en français, de vivre en français. Et puis aussi aux parents, hein, comme les parents, vous savez qu'on n'a pas toujours assez de place à la garderie, surtout pour cet âge-là. Donc ça, c'est vraiment comme le top. Je pense que moi aussi, en tant que maman, je pense que c'est le top pour les familles francophones ici à Winnipeg.
1: Cette prématernelle ouvrira ses portes en septembre prochain. Une cohorte maximale de 18 enfants sera accueillie dans cette structure afin d'offrir un environnement chaleureux, sécurisant et propice à un accompagnement individualisé. Et donc, ce sera une belle occasion, un beau projet pour les parents qui habitent aux alentours de l'école La Certé. Madame, Monsieur, voilà qui met fin à ce bulletin d'information. Merci de l'avoir suivi et on continue l'émission Couleurs d'ici. On va partir en musique et cette fois-ci, je vais vous proposer un titre de Gaou à trois.

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1: On va faire un petit clin d'œil, madame, monsieur. Je vais vous parler d'un rythme musical. Un rythme musical probablement que vous avez déjà entendu parler. C'est le compas. Le compas est un rythme musical et d'origine haïtienne, donc qui est aujourd'hui admis au patrimoine de l'UNESCO, patrimoine immatériel de l'UNESCO. Donc le compas et au compas direct est un genre musical originaire d'Haïti. Inventé par le saxophoniste et guitariste et Nemours Jean-Baptiste au milieu des années 50, le compas associe différentes influences. Il dérive pour partie de la merengue et du quadrille haïtien ainsi que du troubadour en empruntant des éléments au jazz et à la musique cubaine. En 1955, madame, monsieur, un certain Nemours Jean-Baptiste forme en compagnie de son compère, le saxophoniste et chef d'orchestre et arrangeur Weber Sico, le Conjunto International. Le 26 juillet de la même année à Port-au-Prince, l'orchestre donne son premier concert. Quelques semaines plus tard, Robert Sico quitte cette formation musicale. Le Conjunto International devient l'ensemble au Calbas. Au début, les rythmes principaux que jouent Nemours Jean-Baptiste et ses musiciens sont fondés sur le genre populaire Grensiwel, encore appelé en Haïti le troubadour, ainsi que sur la merengue et le quadrille haïtien. L'orchestre interprète également des morceaux originaux joués sur des rythmes cubains tels que la guaracha et les sons montuno. En 1957, Nemours Jean-Baptiste, avec l'assistance des frères Durozo, Kwedze Durozo et Richard et Kwedze Durozo, invente graduellement le compas direct. C'est la naissance d'un genre et d'une culture musicale. La musique urbaine cubaine est basée sur le concept de Big Bang des États-Unis et du jazz influence fortement le compas direct. La présence des instruments avant comme le saxophone, la trompette, le trombone, pour ne citer que ces instruments, et la composition même des premiers groupes illustre le lien entre ces deux styles musicaux. Ce lien de filiation explique la présence du terme « ben » dans les appellations choisies par de nombreux groupes haïtiens comme le Magnum Ben, Système Ben et l'organisation des groupes autour d'une sorte de chef d'orchestre, leader du groupe. Avec la contredanse croisée le 8 venue du sud d'Haïti, le compas participe à la culture haïtienne. Il connaît durant les années 1970 un grand succès dans les Caraïbes. Nemours Jean-Baptiste a introduit également dans ses formations la guitare électrique, la basse, des percussions telles que le floor tom et à la fin des années 60, l'orgue ou le piano. Alors voilà, madame, monsieur, pour le compas direct qui a été admis comme patrimoine de l'UNESCO l'année dernière. Et pour couronner le tout, je vous propose un titre compas qui date des années 80, et plus précisément en 1982, cette musique qui s'appelle Caroline, qui est en français bien sûr, qui est sortie en 1982 du groupe Skacha.

Quelle belle musique, et ça date de 1982, une musique qui a traversé plusieurs générations, madame, monsieur, vous qui avez 40 ans, 50 ans, 60 ans probablement, et certains d'entre vous avaient eu la chance de savourer cette belle musique donc à la maison et au cours de votre adolescence et votre enfance, madame, monsieur. Donc voilà qui met un thème à notre émission d'aujourd'hui. Avant de vous quitter, je vais vous proposer un dernier titre. Et bien, cette fois-ci, on va au soleil pour vous proposer un titre assez électrique qui s'appelle Zumba avec DJ Mams. Zumba!

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Bonsoir, chers auditeurs, auditrices de notre très, très chaleureuse station en vol 91 FM. On vous souhaite la bienvenue pour le match numéro 2 de cette série opposant les Gold Eyes de Winnipeg, nos Gold Eyes de Winnipeg et les doubles champions titrés, les redoutables Cougars de Kane County. On vous souhaite la bienvenue. Hier, ça a été plutôt difficile, malgré une foule. Écoutez bien, là. On a presque touché le 5000 spectateurs hier. C'était 6900 et des poussières incroyables. On a même vendu des billets, genre standing room only pour le match d'hier. Au moins, ça s'est bien terminé avec un très beau spectacle de feux d'artifice. Mais bon, ça a été un match à oublier hier pour les Gold Eyes, cette défaite de 14 à 2. Sans plus tarder, écoutons maintenant la présentation des hymnes nationaux.

Poison avec une belle interprétation des hymnes nationaux. Bonsoir à tous, bienvenue à ce match numéro 2. Les champions en titre, deux années d'affilée. Back to back, comme on dit en, ben, pas en bon canadien, mais bon, c'est quelque chose qu'on entend souvent. Les doubles champions titrés, les Cougars de King County qui... Il y a un certain sérieux avec cette équipe, et je pense qu'on a vu une certaine preuve hier soir. Je vous ai mentionné que l'année passée, après avoir remporté le championnat, eh bien, les Cougars ont... C'était plutôt un très, très lent début. Tellement lent que ça les a presque coûté une participation aux séries éliminatoires l'année passée. Nul été pour une belle poussée vers la fin pour se qualifier. Et c'était une autre preuve parfaite que parfois, on a simplement besoin de se qualifier. Tout peut arriver. Et les Cougars, l'année passée en séries éliminatoires, ont retrouvé leur aplomb pour remporter leur deuxième championnat, leur deuxième trophée, Miles Wolf d'affilée. Donc, les Goldeyes, un dur coup hier, une quatrième défaite pour débuter la saison. Aucune victoire, quatre défaites et par la marque de 14-2. Pourtant, le partant Luke Boyd avait quand même lancé trois bonnes manches pour débuter ce match, mais ça s'est gâché à partir de la quatrième. De l'autre côté, Timpanelli, le partant pour les Cougars, a été excellent dans la victoire. Six solides manches, lanceur partant. Ce soir, on a un jeune gaucher qui va effectuer son premier départ dans l'American Association, âgé de 24 ans, Kevin Vaupel, natif de Pittsburgh en Pennsylvanie. En 2023, les Marlins l'ont sélectionné en 16e ronde. Et c'est un partant. Il a passé 4 ans à Seton College, où il a effectué 30 départs lors de ses 4 années. 13 victoires, 5 défaites, avec une moyenne de points mérités de 3,47. Et ça, c'est en 158 manches, avec 175 retraits sur 3 prises et 38 buts sur balle alloués. Donc, quand même, ça, c'est un rendement, un bon rendement au niveau collégial. Pour l'attaque des Cougars ce soir, eh bien, je regarde rapidement. Et pour les premiers 6 frappeurs, c'est identique ailleurs. Premier lancé, c'est une prise. Bonne soirée de baseball à tous et merci d'être à l'écoute. À l'extérieur, une et une. Upshaw, moyenne de 201 points produits. C'est le voltigeur au champ droit ce soir, le numéro 8, frappeur droitier des Cougars. S'élance, menotté. C'est au champ opposé. C'est une longue course et un bel ajustement de Keyshawn Lynch qui, encore une fois, se retrouve au deuxième but ce soir. Keyshawn, hier, qui a remplacé Adam Hall. À la dernière minute, Hall, qui malheureusement s'est blessé légèrement lors de l'entraînement, l'échauffement au bâton en fin d'après-midi. Donc, Keyshawn se retrouve de nouveau au deuxième. Une belle course, un bel attrapé. Prise! Allen hier, ça a été quand même intéressant. Pas de coup sûr, mais quand même atteint par un lancé trois fois. But sur balle et ballon sacrifice. Donc, a quand même trouvé une façon de se rendre sur les sentiers 4 fois hier, malgré le fait qu'il n'a pas obtenu de coup sûr. L'un des seuls hier qui n'a pas, en termes de coup sûr, participé au festival offensif. Aucune balle, deux prises. C'est bas à l'extérieur. Donc, Vaupel qui prend les devants face aux deux premiers frappeurs ce soir. Une foule plutôt gênée ce soir. C'est un ciel couvert. On a eu une petite pluie et ça semble sur élan. Voilà la troisième prise. Un très, très belle balle à effet de Vaupel. Allen est retiré sur 3 prises. 2 retraits rapides pour commencer le haut de la première.
Donc, une foule, une petite foule ce soir, relatif à hier. Comme j'ai mentionné, presque 5000 spectateurs hier. C'était vraiment magnifique, malgré le résultat. Premier lancé, c'est une balle gaucher contre gaucher. Botcher. Hier, un simple et point produit. Prise. Non. Pardon? Je croyais l'arbitre, j'ai été un peu trop vite. Je pensais qu'il était pour sortir le bras droit, mais non. Deux balles, aucune prise. Au cercle d'attente, le frappeur désigné, Todd Watt. Donc, vous pouvez quand même entendre le vent un peu avec le micro d'ambiance, le vent qui rentre le... dans l'allée de la droite, ici, balle bondissante. Ça va être un jeu difficile et malheureusement, ce n'est pas à temps. Malgré le fait que Vapel a couvert le premier coussin, le gaucher Botcher, on est toujours avantagé dans de telles situations avec les roulants quand on est frappeur gaucher, surtout pour sortir... du marbre pour se diriger au premier. Donc, ça va être jugé un coup sûr à l'avant-champ pour Botcher. Deux retraits maintenant pour Todd Lott. 250 cette saison avec deux points produits pour Lott. Pas à l'extérieur, une balle.

reprise. Troisième balle, bas à l'intérieur, avec un frappeur dangereux au cercle d'attente, le joueur de troisième but, numéro 4, Claudio Fennell. Sur 4 lancés, c'est une passe gratuite, but sur balle pour Todd Lott, ce qui amène au marbre avec 2 retraits. Fennell. Et je me fie toujours sur Ron Arntz, l'annonceur maison légendaire des Gold Eyes ici. Alors, c'est Fennell et pas Fennell. Une petite soirée tranquille hier pour Fennell. Un double et 2 coups de circuit de 3 points. 6 points produits. Oh, la courbe qui trouve la zone des prises. La première fois qu'on voit Vaupel utiliser cette balle à effet. Aucune balle, une prise. 2 coureurs sur les sentiers, 2 retraits. C'est haut, à l'extérieur, 1-1. La bonne nouvelle quand même, il fait plus chaud que hier. Hier, c'était, selon moi, à peine 6 ou 7 degrés au niveau du terrain. On a eu le soleil aujourd'hui, mais le soleil est maintenant disparu. Encore une fois, revient avec la courbe, mais rate la zone 2-1. Balle derrière le marbre encore une fois ce soir, c'est le vétéran Kevin Garcia. Hier, on a eu Raphaël Pelletier, l'un des 6 Canadiens dans l'uniforme des Gold Eyes. Ce soir, autour de Kevin Garcia, frappeur ambidextre. 2 balles, 2 prises, 2 retraits, 2 coureurs sur les sentiers. Sur élan, un beau lancer là, de la part de Vaupel. Son 2e retrait sur 3 prises. Donc, a tiré son épingle du jeu avec 2 coureurs sur les sentiers. Demi-manche de compléter en ce mercredi soir. Les Gold Eyes en quête d'une première victoire cette saison, 0-0.

Donc, l'alignement des frappeurs des Goldeyes vont affronter un droitier ce soir, le numéro 27, Reese Sharp. Aucune victoire, une défaite, 4,50 moyenne de points mérités. Un jeune de 25 ans de Noblesville, Indiana. Sharp qui n'a pas été repêché au niveau des ligues majeures, mais quand même a été signé comme joueur ou comme agent libre dans la filiale des Orioles de Baltimore, où il a quand même évolué pendant les trois dernières saisons, mais n'a jamais atteint le niveau double A. Donc, l'année passée, Sharp, dans la filiale des Orioles, a effectué 7 départs.

l'an passé a été utilisé majoritairement comme un releveur. Donc, je me demande si les Cougars ont l'intention de faire en lui un lanceur partant dans l'American Association, ou c'est simplement peut-être un départ, un départ d'enclos, ou un départ par mesure d'urgence. Premier lancé à Marcelo, une balle. Le numéro 25, Marcelo Noah, sera suivi de Robbie Enriquez, le gaucher, le numéro 17, et Ramon Bramasco. Alors, Bramasco, on l'a descendu au troisième rang ce soir. On n'a pas eu grand-chose comme attaque hier pour les Goldeyes. Seulement 5 coups sur 2 points. Donc, l'entraîneur Watkins a joué avec son alignement. Des frappeurs ce soir. 2 balles, une prise à Marcelo. Marcelo, 1 en 4 hier. Contact, mais le voltigeur du champ centre est là. Recule légèrement pour capter ce haut ballon. Un retrait.

Lutz, le gaucher, s'amène au bâton à sa troisième saison dans l'uniforme des Goldeyes. Enriquez, natif de Carolina, Puerto Rico, a joué son niveau collégial à Indiana State University. Un joueur lors des deux dernières saisons qui joue beaucoup de balles à l'année longue, notamment à Puerto Rico, en début de l'année. C'est ce qu'on appelle, c'est pas tout à fait la ligue d'hiver à Puerto Rico, c'est une ligue qui débute en février, donc on pourrait dire un quasi-printanier. Une et une. Deuxième balle. Derrière le marbre ce soir, le crew chief, celui qui est le doyen, qui s'occupe des trois. Hank Lemoine, il y en a qui l'appellent, certains l'appellent Henry. Au premier, Tyler Murphy et au troisième, Bob Ladd. Prise en plein centre du marbre. Deux et deux maintenant. Et au cercle d'attente, le frappeur ambidextre, Ramon Bramasco. Temps d'arrêt demandé par le frappeur gaucher. Le signal est donné par Mac. Bon contact, mais hors ligne du côté du troisième en flèche. Toujours 2-2. Encore une fois, en retard sur cette offrande de la part de Sharp. Un heureux souvenir du côté du troisième dans les gradins pour un spectateur. Deux balles, deux prises, un retrait. Oh! Atteint au coude. La bonne nouvelle, c'est que Enriquez a un protecteur au coude. Donc, Robbie Enriquez se voit donner le premier but par voie d'avoir été atteint par un lancer. Au volume, là, ça en fait plusieurs. Hier, cinq frappeurs des Cougars ont été atteints par un lancer et trois frappeurs des Goldeyes. Bramasco, frappeur ambidextre, va frapper de la gauche face au droitier cette saison. Un lent début, là, après quatre matchs, moyenne de 0,67. 2 balles, aucune prise. Bramasco, quelqu'un qui aime utiliser le champ extérieur au complet, mais préfère pousser la balle lorsqu'il est à son mieux.

Deux balles, aucune prise. Enriquez qui fait mine d'être en course. Deux balles, une prise. Les Cougars, une fiche de 3 victoires, 1 défaite cette saison. Les Goldeyes, aucune victoire, 4 défaites. Sur élan, 2 et 2 maintenant. C'était la balle rapide coupée à 85. Temps d'arrêt demandé par Bromasco. Balle bondissante à l'abri des joueurs, des visiteurs, toujours du côté du premier but. Et les Goldeyes se retrouvent toujours du côté du troisième. Mac reçoit ses consignes de surdécision. Bromasco qui a figé troisième prise du retrait maintenant. Ray Patrick Ditter et Gianduro Trump, les deux natifs de Aruba. Un vétéran âgé de 32 ans. En 2011, Trump avait signé avec l'organisation des Phillies. Et c'est le frère de Chadwick Trump qui appartient à l'organisation des Giants de San Francisco. Alors, 13 saisons de balle professionnelle, incluant avoir joué en Italie en 2021, 2024, 2025. Troisième balle, 3 balles, aucune prise. Trump et Ray Patrick Ditter ont tous les deux joué pour les Pays-Bas lors du dernier championnat du baseball mondial. 3 balles, une prise. Je vous rappelle, Enriquez est au premier au cercle d'attente. Max Murphy, de numéro 13. Quatrième balle, donc un deuxième ou un premier but sur balle. Enriquez qui a été atteint par un lancé. Deux coureurs sur les sentiers maintenant. Avec deux retraites. Le vétéran voltigeur du champ droit. Lui qui avait été repêché en 9e ronde en 2014 par les Twins du Minnesota. Natif de Robbinsdale au Minnesota. Prise. Aucune balle, une prise. Âgé de 33 ans. À l'intérieur. En 2022, Murphy a été choisi le joueur de l'année, le joueur par excellence dans l'American Association, avait presque remporté la triple couronne. Deux balles, une prise, deux retraits. S'élance, fausse balle chez les spectateurs, 2 et 2. Regard au deuxième, très loin à l'extérieur, compte complet maintenant.
ça signifie que les coureurs seront sûrement en mouvement. Encore une fois, Sharp, un regard au deuxième, Henriquez. Compte complet. Roulant à l'arrêt-court, Dexter, amplement de temps pour effectuer un relais au premier. Le troisième retrait. Donc, les deux équipes ont quand même eu deux coureurs sur les sentiers lors de la première manche, mais une manche de complétée ici au Parc Blue Cross. Pas de pointage entre les visiteurs, les Cougars de King County et vos Gold Eyes de Winnipeg.

tour pour le début de la deuxième manche. Du côté des Gauldaises, on a le partant, le jeune gaucher de 24 ans, Vapor. Et le droitier, Reese Sharp, âgé de 25 ans seulement. Deux lanceurs très peu connus à leur première saison dans l'American Association. Et parfois, ça peut être difficile pour les frappeurs quand on a très peu de données, très peu d'informations, là, ou peu de familiarité. Mais parfois, c'est l'inverse. Parfois, les lanceurs se font cogner. Mais bon, on va voir ce que ça va donner ce soir, ici au Parc Blue Cross. En deuxième manche, Vapple fera face au sixième, septième et huitième frappeur, le numéro 21, le gaucher Alex McGarry, le numéro 2, Sam Dexter, et le receveur numéro 13, le gaucher Charles Mack. Belle soirée de travail hier pour McGarry à ses quatre premières présences, quatre coups sûrs, quatre en quatre, dont un double, deux points produits. La courbe trouve la zone, aucune balle, une prise. Gaucher contre gaucher. Prise, coin extérieur, et McGarry ne semble pas d'accord avec la décision de Lemoine. Temps d'arrêt demandé par le frappeur. Rapidement, Vapple qui allait devant. Fausse balle toujours, aucune balle de prise. Cette fois-ci, légèrement à l'extérieur. Un bon début de saison pour McGarry. Moyenne au nord du 500 en ce moment après 4 matchs, 563. Encore une fois de justesse, 2 et 2 maintenant. Donc, Vapple qui cherche ce lancer qui lui a donné la deuxième prise, mais de justesse, deux balles d'affilée. McGarry est presque allé à la pêche, mais a retenu son élan contre complet maintenant. Au cercle d'attente, Sam Dexter, le joueur d'arrêt-court. Menotté, faible roulant, va falloir faire vite au deuxième et un beau relais de Keyshawn Lynch en pleine course a dû foncer vers cette balle qui était faiblement frappée. Un retrait. Dexter cette saison, 313 au bâton, un point produit. Sam Dexter, âgé de 32 ans. Sa 11e saison de baseball, Dexter. Quelqu'un qui a fait quand même un long cheminement, un long parcours. L'an passé, a joué dans le Atlantic League pour Southern Maryland. S'est joint aux Cougars cette saison comme agent libre. Deux balles, aucune prise. À l'intérieur, troisième balle. Au cercle d'attente, le receveur Charles Mack.
Sur quatre lancés, c'est un but sur balle pour Dexter, donc coureur au premier avec un retrait pour le receveur des Cougars. Bonne soirée hier pour Mac. Trois coups sûrs, un double, un circuit en solo et un simple et points produits. Donc, a doublé ses points produits avec deux hier. Prise sur décision. À l'extérieur, une et une. Au cercle d'attente pour terminer l'alignement des frappeurs. Les visiteurs, le numéro 24, Spencer Rich, qui n'a pas joué hier dans la rencontre. La courbe à l'intérieur, 2 et 1. Oh, cette balle qui... Ça va me... Ouais, et voilà le moine, l'arbitre qui fait signe au thérapeute des Goldeyes. Cette fausse balle qui a atteint Garcia au mauvais endroit. Logan Watkins maintenant qui se dirige au marbre pour voir l'état de santé de son receveur. Un rappel pour le match de demain, exclusivement la première présentation de 2 à 11 heures dans le cadre du programme scolaire des Goldeyes de Winnipeg. On va avoir beaucoup, beaucoup de jeunes qui seront heureux de ne pas être à l'école demain pour le dernier match de cette série. Le deuxième aura lieu mercredi le 3 juin aussi. Donc, encore une fois, demain, le dernier match de cette série, à 11 heures à notre antenne. Ne manquez pas Jean Fontaine, bonjour, dès 10 heures. Jean va quand même animer son émission pour la première heure. Continuer. Deux balles, deux prises, un retrait. À l'extérieur, compte complet. Quatrième balle, donc. Un deuxième but sur balle.